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une petite chanson qui parle de courage. Et ça s'appelle Kinnoumen.

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0: Bonjour à tous, bienvenue dans les entrevues de Mel, l'émission qui donne la parole à des personnes au parcours hors du commun et qui partage le témoignage de personnes extraordinaires. Et les premières émissions seront consacrées à un sujet qui touche une énorme partie de la population française. Un sujet qui concerne beaucoup d'entre nous, qui fait aussi partie intégrante de notre patrimoine culturel, j'ai nommé l'alcool. En France, on estime qu'environ 1,5 million de personnes sont alcoolodépendantes et que 2,5 millions de personnes ont une consommation à risque. Selon le Vidal, avec 14% des hommes contre 5% de la population féminine. Sans omettre ce détail, non des moindres, que la consommation excessive d'alcool serait responsable de 33 000 à 49 000 décès par an en France. Mais c'est quoi un alcoolique? Que dit l'OMS par exemple? Tout d'abord, elle préfère nommer l'alcoolisme alcoolodépendance. Selon l'OMS, l'alcoolodépendance est avérée lorsque la consommation de boissons alcoolisées devient prioritaire par rapport aux autres comportements auparavant prédominants chez une personne. Le désir de boire de l'alcool devient impossible à maîtriser et doit être assouvi au détriment de toute autre considération. L'alcool devient une obsession. Sa consommation doit être poursuivie même lorsqu'elle entraîne des conséquences manifestement problématiques. Ça, c'est l'OMS. Mais je voudrais aborder ce sujet car j'ai eu la chance de rencontrer un alcoolique résilient. Et croyez-moi, ça ne court pas les rues. La première personne extraordinaire que vous allez écouter s'appelle Patrick. Il a 47 ans, il est anciennement malade OH, alcoolique ou alcoolodépendant et avant tout abstinent depuis 10 ans. Il va pouvoir partager avec nous son parcours, ses réflexions, ses expériences et peut-être, qui sait, quelques clés pour tous ceux qui sont concernés par cette maladie de près ou de loin. Je suis allée l'interviewer, je vous propose d'écouter. Bonjour Patrick.
1: Salut Mel.
0: Alors, écoute, je suis ravie que tu sois là, bienvenue sur Radio Escapade.
1: Ouais, merci, moi aussi je suis bien content d'être là.
0: Ouais, bienvenue dans l'émission, c'est chouette. Tout d'abord, est-ce que pour nos auditeurs, tu peux te présenter un peu, présenter ton parcours? Quel est ton parcours?
1: Merci de m'accueillir. Et effectivement, pour cette première, là, c'est un honneur. Et puis, je crois que tu n'as pas dû faire les choses au hasard. Tu as choisi un sujet qui est extrêmement prépondérant en ce moment dans notre société. Ouais. Et qui, je pense, touche tout le monde. Mm-hmm. Tu as donné des chiffres, mais on y reviendra. Et je fais partie de ces gens qui ont été victimes de cette pathologie, parce qu'effectivement, on parle de maladie aujourd'hui. Et pour les auditeurs, je vais un petit peu me présenter rapidement, mais en gros, je suis le troisième d'une fratrie. J'ai grandi en banlieue parisienne. Mmh. Et je suis plutôt d'une bonne famille qui a des moyens aisés, sans plus, mais qui travaille, qui a de l'argent, qui peut élever ses enfants correctement, a priori. Et j'ai deux grands frères. Et donc, je suis le petit dernier de la famille. Et ça n'a pas été, évidemment, comme dans beaucoup de familles, pas simple d'avoir cette place. Je ne crois pas qu'il y ait de place plus simple, mais juste qu'on était le nombre de trois. Et c'est important de le souligner, parce que le comportement du troisième et des parents est toujours très, très particulier. Mm-hmm. C'est comme l'aîné, il a un rôle que les autres n'ont pas.
0: Oui, tout à fait, on reviendra.
1: Et voilà, donc je suis le petit dernier, je suis le petit qui tape des pieds pour se faire entendre. Ouais. Et donc j'ai un parcours qui est plutôt atypique. Et je vais faire 4 collèges en 4 ans. Donc je me fais renvoyer des collèges par lesquels je passe.
0: D'accord.
1: Ensuite, je vais au lycée et je vais faire l'école hôtelière. Mm-hmm. Et donc je fais un CAP BEP cuisine.
0: D'accord.
1: Voilà, parce que chez moi, on est élevé à la bonne bouffe avec des bouteilles de vin, des grosses bouteilles de vin de Bourgogne sans étiquette, avec des gros bouchons.
0: Donc c'est bien culturel chez toi, du coup.
1: Oui, ça fait partie de la famille intégrante et complètement, et ça fait partie de ma culture personnelle en plus. Et donc je fais l'école hôtelière, un CAP BEP cuisine, donc passionné de bouffe. L'œnologie vient après, parce que j'attaque un bac technique hôtelier, on appelle ça le BTH. Le BTH, tu commences l'hôtellerie et la sommellerie, tu commences la sommellerie et l'œnologie, pardon, en cours. Et je prolonge en BTS, j'y prends sérieusement goût, donc BTS cuisine, donc option B en plus, c'est art et génie culinaire de la table.
0: D'accord.
1: Et j'adore ça, j'adore le pinard et je m'éclate. Voilà, un bon français, un bon franchouillard, quoi. Et je continue dans ma lancée et je fais une licence et une maîtrise chez Paul Bocuse après avoir fait le BTS option art et génie culinaire. Et donc, j'ai un parcours aussi intéressant en sommellerie, œnologie. Et voilà, ça, c'est pour poser un peu le sujet. Voilà, je suis un passionné de bouffe, passionné de vin. Ouais. Et quand je quitte l'école de Paul Bocuse à Lyon, Ditch, j'ai déjà en tête de faire une cave à vin et monter mon restaurant. Et finalement, donc, je suis diplômé de cette école au passage du millénaire, là, 2000-2001, et je descends m'installer dans le sud en 2005 pour monter une cave à vin particulière.
0: Okay.
1: Et je vais passer le BPREA, c'est le brevet professionnel à responsabilité d'exploitation agricole, et je vais essayer de me lancer. J'achète des terres et je vais essayer de me lancer pour monter ma cave et mon restaurant. Voilà.
0: Donc l'alcool, dans une partie de ta vie, c'est ton gagne-pain, c'est ton projet professionnel,
1: c'est, bon, c'est
0: ton
1: projet de vie, quoi. En fait. Oui, parce que l'hôtellerie-restauration, sans le vin, c'est aujourd'hui, bon nombre de Français le savent, aujourd'hui les bons vins, la bonne bouffe, voilà, nos tables françaises, on a eu cette réputation dans le monde, c'est pas pour rien, et je fais partie de cela, ouais, effectivement. Ouais. Et donc, là où c'est important que tu le soulignes, c'est que quand tu es alcoolo-dépendant et que tu veux travailler dans le vin, bah en fait c'est complètement incompatible. Et c'est intéressant parce qu'on y reviendra après dans mon parcours.
0: Oui, bien sûr, parce que là c'est un parcours ordinaire quelque part, j'ai envie de dire.
1: C'est
0: rien d'extraordinaire là-dedans.
1: Rien d'extraordinaire. C'est ça.
0: T'es passionné de cuisine, t'es passionné de bon vin, t'es passionné de bon alcool, t'as un palais, t'as un nez. Donc.
1: C'est ça.
0: Voilà, c'est vraiment là-dessus que tu construis. Ta vie, ta carrière et tout le reste. Et c'est carrément ordinaire. Mais ce qui ne l'est pas, c'est que du coup... Enfin, ce qui ne l'est pas, c'est tu tombes dans l'alcool, mais tu t'en sors.
1: Ouais. Alors, je vais mettre de l'eau dans ton moulin. C'est un parcours qui est ordinaire, mais il est déjà extraordinaire parce que je vais du CAP cuisine à la maîtrise chez Paul Bocuse avec un parcours complet d'hôtellerie-restauration, de gestion hôtelière et de sommellerie. Et voilà, et chez Bocuse, je suis jury au Chardonnay du Monde. Donc il y en a qui connaissent sans doute, mais en gros, c'est le jury qui a été monté par la région de la cuisine française, la région lyonnaise. Et ce jury, en fait, il est composé de personnes bien. Donc, ce jury, il est composé de personnes qui sont sélectionnées, évidemment. Voilà, et c'est pour ça que je soulignais ça. C'est parce que finalement, je commence à avoir un parcours extraordinaire parce que je développe un système olfactif quand même qui est particulièrement bon, efficace, performant. Et c'est un gros atout professionnel que d'avoir ça dans sa tête.
0: Ouais, voilà. Carrément.
1: Et donc, je commence ma vie pro et j'essaye de me lancer dans le sud. Donc, on est dans les années 2005-2006. Et voilà, j'ai tout pour faire un truc génial, un truc qui me ressemble, un bon vin, une bonne table.
0: Voilà. Ben, écoute, moi, je suis allée dans la rue parce que j'aime... J'adore aller questionner les gens dans la rue. J'ai fait un micro-trottoir et je leur ai posé deux questions. Voilà. Donc, je te propose d'écouter le micro-trottoir avec moi. Et c'est parti.
2: La boîte. C'est parti. Je m'appelle Mélanie et je vais animer une émission radio où je laisse la parole à certaines personnes qui ont un parcours extraordinaire, un peu atypique. Et là, mon sujet, c'est l'alcool.
3: Ok.
2: Voilà. Et j'ai envie de faire un micro-trottoir pour un peu sonder, parce que c'est quand même très culturel en France. C'est en vente partout, c'est en vente libre. Et je fais mon petit micro-trottoir pour savoir un peu comment les gens voient l'alcool, qu'est-ce que c'est pour vous boire un coup et qu'est-ce que c'est que l'alcoolisme.
3: Ah, bah,
2: si vous avez une définition à me donner.
3: Ok.
2: Alors on va commencer par... Est-ce que vous buvez, vous?
3: Oui.
2: Ouais, dans quel contexte?
3: C'est-à-dire que moi, c'est souvent dégustation de bière. mais il arrive de manière occasionnelle que ce soit sur des alcools plus forts comme du whisky, du bourbon ou du rhum.
2: C'est synonyme de quoi pour vous ?
4: En général, moi, c'est quand je sors. D'ailleurs, ma règle, c'est de ne jamais boire d'alcool seul, en général.
2: Ouais.
4: Okay. C'est un assez bon indicateur pour ne pas justement tomber dans des dérives, je trouve.
2: Ok.
3: Et en ce qui me concerne, moi, c'est beaucoup soit pour réellement chercher un goût, parce que j'aime bien tout ce qui est très amer, etc. Mais sinon, c'est pour passer du bon temps avec des amis.
2: D'accord. Et c'est quoi pour vous l'alcoolisme ?
3: Je pense qu'à partir du moment où on est incapable de pouvoir passer un moment sans, quand on est entouré d'alcool, quand on ressent le besoin de boire, pour moi c'est déjà de l'alcoolisme. Et je compte aussi l'alcoolisme mondain.
2: D'accord.
3: Le fait que quand on sort, il y ait des gens qui sont en mode « Ah non, faut absolument que je bois » et tout, alors que c'est pas forcément nécessaire.
2: Ok.
4: Alors à la fois je suis d'accord, mais j'agrémenterai que pour moi l'alcoolisme, il y a vraiment une notion de régularité, de récurrence, et c'est aussi ça qui fait, de manière générale, pour moi c'est ça qui fait une addiction, c'est le fait qu'on va y revenir de manière automatique, systématique, sur un intervalle régulier, qu'on n'arrive pas à s'en débarrasser, pas juste parce qu'on en a l'envie, mais parce qu'on en a le besoin de manière mécanique.
2: Ok, merci beaucoup. Vos prénoms ?
3: Je m'appelle Ness.
4: Laura.
2: Mélanie, enchantée Ness et Laura.
4: De même.
2: Et passez une très très bonne soirée.
3: Merci.
2: Merci d'avoir répondu à mes questions. C'est chouette.
4: Aucun souci. Au revoir.
2: Au revoir. C'est quoi pour toi l'alcoolisme ? Comment tu le définirais ? Comment tu le vois ?
5: Pour moi, c'est une personne qui a les relationships avec alcool qui a un impact négatif dans la vie. Sur la vie, pardon.
2: Ok.
5: Donc peut-être vous ne bois pas chaque jour,
2: ouais.
5: Mais quand tu bois, tu ne peux pas arrêter.
2: Ouais.
5: Peut-être tu bois chaque jour, tu réveilles avec le tremblement, comme ça.
2: Avec le tremblement.
5: Avec le tremblement. Mais pour moi, c'est l'impact sur la vie.
2: L'impact sur la vie.
5: Ouais, si ça impacte sur la vie, si ça c'est de cause de problèmes, relationship avec des partenaires ou avec des amis ou avec des enfants, peut-être.
2: Ok.
5: C'est quoi l'alcoolisme.
2: D'accord. Tu consommes ?
5: Oui.
2: Ok, régulièrement ?
5: Oui.
2: Et c'est synonyme de quoi pour toi ?
5: Pour moi, moi je suis anglais,
2: ouais.
5: Donc pour moi on a grandi dans le pub.
2: Ouais, oui.
5: C'est qu'est-ce qu'on fait avec des copains, on regarde le foot, on boit des pintes.
2: Okay.
5: Donc pour moi c'est tellement culturel. Bon, moi je suis en route le pub anglais maintenant pour voir des copains.
2: Jouer
5: le fléchette.
2: Coup.
5: Ouais, okay. Maintenant je suis en route à le pub pour jouer le fléchette avec des copains, prendre un, deux pintes, peut-être plus.
2: Ouais.
5: Donc pour moi c'est tellement culturel.
2: C'est très culturel.
5: Ouais, le pint, le pub, le fléchette, le billard, le foot, toutes ces choses.
2: Okay.
5: Bon, ça c'est moi.
2: Okay. Merci beaucoup, ton prénom ?
5: Aiden.
2: Ok Aiden, merci beaucoup. Parce que mon interview c'est sur l'alcoolisme.
6: Sur l'alcoolisme, ok.
2: Ouais.
6: D'accord.
2: Voilà.
6: Donc rien à voir,
2: rien à voir.
6: Bon, il y a quand même une bouteille de classe azul là, si jamais.
2: Il y a une bouteille de quoi ?
6: De classe azul.
2: Ah bah non.
6: Si jamais, ça peut rentrer dans l'interview.
7: On est spécialiste.
2: Oui, voilà, c'est ça. Ben, c'est justement, on rentre dans le vif du sujet. C'est quoi pour vous boire un coup, du coup ? Ça veut dire quoi ? Qu'est-ce que ça implique ?
7: C'est vraiment boire un verre.
2: Juste un verre pour vous ?
7: On va boire un coup, oui, à la base.
6: C'est menteur.
7: À la base, ça part de boire un verre, sauf qu'après... On ne sait pas comment ça finit. Mais généralement, moi étant jeune, j'ai 21 ans, on essaye de se contrôler, on essaye de pas atteindre les limites, toujours avec modération.
2: Okay.
7: L'alcool est dangereux pour la santé.
2: Ouais.
7: Exactement. Sans forcément rentrer dans le besoin de boisson pour avoir le besoin de boire pour vivre.
2: D'accord.
7: C'est vraiment. Okay. Surtout l'été, je remarque que avec les amis, on boit beaucoup l'été. Et l'hiver, on est plus. On dort tôt.
0: Et toi, en tant que femme?
8: Alors moi, en tant que femme, boire un coup, c'est vraiment boire un ou deux verres, pas plus.
7: Et on atteint la limite.
0: Alors là, il n'y a pas d'image, mais elle est en train de taper le monsieur qui est à côté d'elle. Donc je ne sais pas ce que ça veut dire.
8: Non, à vrai dire, moi, comme je suis une corpulence assez fine, ouais. Boire un verre ou deux, ça monte déjà vite à la tête. Mm-hmm. Mais ça me suffit, moi, je n'ai pas besoin de boire pour m'amuser. Au contraire, je m'amuse plus quand je bois pas.
0: D'accord.
8: Et pour le coup, c'est, j'ai pas besoin de passer de bonnes soirées avec mes copines en prenant une ou deux bouteilles. Enfin, vraiment, c'est toujours plus sympa quand on va au restaurant, on se prend une petite bouteille histoire d'eux, mais sans forcément dépasser les limites.
0: D'accord.
8: Et justement, en gardant cet esprit conscient, on rigole un peu plus, on est un peu plus détendu du coup, mais vraiment jamais dépasser les limites, jamais prendre l'alcool, enfin le volant quand on a bu l'alcool, c'est très important et ça on le sait, il y a beaucoup de prévention à ce niveau-là et on y fait très attention.
0: Super. Et du coup, c'est quoi être alcoolique? Avec vos mots, vous diriez.
7: Pour nous, c'est vraiment avoir besoin de boire pour se sentir bien. Souvent, on devient alcoolique après un épisode émotionnel fort ou après un événement.
0: D'accord.
7: Ou souvent,
0: c'est ça.
7: Pour moi, c'est ça.
0: Ouais.
7: Et venant d'un pays où on boit beaucoup.
0: Ouais, parce que c'est culturel hein, chez nous quand même. En France, hein.
7: Je parle de la Russie.
0: Ah, toi, tu es russe.
7: Ouais. Mais en France,
0: vodka.
7: Pas que, mais ça c'est vraiment.
0: Parce qu'en Russie, ils sont tous bourrés d'ailleurs.
7: C'est vraiment cliché.
0: Ouais.
7: Mais sauf que chez nous, on a la chance de pouvoir. Souvent, l'alcool rime avec les problèmes personnels.
0: D'accord.
7: Ce qu'on remarque, moi, quand j'ai des collègues, ils me disent faut que je sorte, c'est qu'ils ont vécu quelque chose de difficile dans la semaine ou autre. Mais vraiment.
8: Tu nous embêtes là.
7: Ouais. Vraiment, l'alcool, c'est. C'est à double tranchant, c'est à boire avec modération et bien entouré.
0: Ouais.
7: On parle pas d'aller boire au pied de la gare.
0: D'accord. Et toi, l'alcoolisme?
8: Et de mon côté, l'alcoolisme, j'aimerais rajouter quelque chose, c'est quand on a besoin de boire pour oublier donc les problèmes, mais au-delà du fait de sortir entre amis pour boire et se mettre minable, c'est vraiment boire quand on est seul. Quand on est seul, c'est que vraiment on a des problèmes à noyer, qu'on veut oublier des choses et on noie nos problèmes dans l'alcool. Et on entend très souvent, et malheureusement c'est très triste et ça arrive de plus en plus jeune.
0: Ouais.
8: Donc moi je tiens à dire aux parents de faire très attention à leurs enfants, de toujours être très à l'écoute parce que c'est aussi un manque d'écoute de la part des parents, je pense, quand les jeunes se noient dans l'alcool. Parce que bah, voilà, des fois il y a des défaillances au niveau des relations avec les parents et ça peut vraiment favoriser ce problème-là qui est engendré chez les jeunes et c'est très dommage.
0: Je vous remercie beaucoup. J'adore faire des micro-trottoirs. Je me rends compte que j'adore ça. Vos prénoms?
8: Emma.
0: Emma.
7: Nikita.
0: Nikita. Mélanie.
8: Enchantée.
0: Merci beaucoup à vous.
7: Merci à vous.
0: Passez une très bonne après-midi.
8: Au revoir, bon après-midi.
0: Ben voilà, écoute, on a écouté tout ce petit monde là dans la rue. Alors moi, je vais te les poser ces questions du coup. Alors, et toi, Patrick, ça t'arrive de boire un coup?
1: Bah écoute, ouais, moi je bois de l'eau pétillante depuis 10 ans, pour être précis, depuis le 15 juin 2015. Mmh. Voilà, donc c'est cet été, c'est clairement, ça fait 10 ans que je bois de l'eau, quoi.
0: Ouais.
1: De l'eau pétillante.
0: Zéro, zéro,
1: zéro. Zéro alcool. Zéro.
0: Soyons clairs, c'est zéro. Même pas un baba au rhum, quoi.
1: Non.
0: Pour que les auditeurs puissent se rendre compte un peu aussi des choses.
1: Ouais. Ouais. Alors, on va être très clair, c'est zéro alcool.
0: Zéro
1: alcool. Et d'ailleurs, dans la vie de tous les jours, en fait, l'alcool maintenant me dérange, en fait. Qu'il soit chez les autres, qu'il soit chez moi. Enfin, je veux dire, l'alcool me dérange. Voilà. C'est zéro alcool, absolu.
0: Et pour toi, l'alcoolisme, c'est quoi?
1: Alors là, c'est intéressant. C'est intéressant. Et du coup, je vais profiter de ton émission parce que j'ai un message moi à passer par rapport à ça. C'est qu'aujourd'hui c'est mes chiffres à moi, c'est ma façon de raisonner. Je crois que la France entière, le monde entier est concerné par l'alcool. Et aujourd'hui on parle d'une maladie et ça c'est important pour les auditeurs qui nous écoutent parce que je sais qu'il y en a qui sont en galère comme je l'ai été. Il faut déjà bien dire à tout le monde que aujourd'hui l'alcoolisme, l'alcoolodépendance, l'alcool excessif, tout ce que les gens peuvent bien dire là, comme on a entendu dans tes micro-trottoirs qui sont ultra intéressants, moi je mets tout ça dans le même sac, voilà, et on parle d'une maladie. Donc si on parle d'une maladie, ça veut dire que les gens qui sont concernés par l'alcoolodépendance doivent entendre que quand on est malade, on peut se soigner. Voilà. Et il faut que les personnes qui entourent les personnes atteintes d'alcoolodépendance il faut absolument que leurs proches entendent aussi que c'est une maladie. Moi, j'ai pas choisi d'avoir un cancer, quoi. Mmh. J'ai pas choisi la maladie que j'ai eue. Et la maladie, c'est l'alcoolodépendance, comme le dit l'OMS, effectivement.
9: Voilà. Et du coup,
1: Je réponds quand même clairement à ta question. Vas-y. Je ne bois que de l'eau.
9: Voilà. Génial. Et pour que nos auditeurs qui ont des proches qui sont dans la maladie et qui pourraient se dire mais il n'a pas la volonté d'arrêter ou qui pourraient émettre ce genre de réflexion, ce genre d'idée ou ce genre de pensée, qu'est-ce que tu as à leur dire? Est-ce que j'essaie de me mettre à la place d'un alcoolique qui effectivement ne peut pas s'en passer. Comment tu le décrirais?
1: Ouais, du coup, c'est hyper intéressant ce que tu dis là, Mel, et j'aime beaucoup ta question parce que il faut arrêter aussi d'entendre les gens qui parlent d'alcoolodépendance. Il faut arrêter d'utiliser le mot plaisir, le mot envie, le mot volonté. Voilà, il faut arrêter avec ça. Il y a, quand t'es alcoolodépendant, il y a aucun plaisir à la consommation, il y a pas d'envie. Et on parle de besoin. Voilà. Mmh. On parle de besoin. Et d'ailleurs, moi j'ai une anecdote à ce sujet-là. C'est pas une anecdote, c'est une façon de voir les choses parce que je sais qu'il y a des gens qui n'ont pas eu la chance d'aller dans une piscine ou de nager. Je viens de la banlieue parisienne. Il y a des fous qui se baignent dans la Seine, mais ils n'ont pas forcément la chance d'aller en piscine ou à la mer. Mais quand même, il y a beaucoup de gens qui ont eu cette chance d'aller dans l'eau.
9: Ouais.
1: Et en fait, pour moi, l'image la plus simple, la plus représentative, c'est de vous imaginer au fond de l'eau, en train de plonger, aller chercher un objet, comme on a tous fait, la paire de lunettes, le masque, là, ou à la plage, d'être emporté par un rouleau. Et en fait, à un moment, et quand même, l'être humain a besoin de respirer, et il doit aller à la surface prendre l'air. Et en fait, on ouvre tous les yeux parce qu'on a peur, on ne sait pas trop où c'est, on voit cette surface, on a besoin d'air. Et là, on sent le manque, on sent le manque d'oxygène. Et on commence à flipper, on a cette angoisse puissante qui nous monte à la tête, là. On a le cœur qui palpite. Ouais. Et en fait, de toute façon, ça n'ira pas tant qu'on n'aura pas pris ce grand bol d'air qu'on a quand on arrive à la surface. Mmh. Eh bien, l'alcoolodépendance, c'est un peu ça. C'est-à-dire que, de toute façon, il n'y a pas de temporalité. Mais quand tu vas être en manque d'alcool, quand ton taux d'alcool dans le sang va être en dessous de celui auquel tu vis, il y a cette crise de manque qui arrive. Je pense qu'on aura l'occasion d'en parler.
9: Oui, tout à fait.
1: Et par contre, elle est tellement puissante, cette crise de manque, que la seule chose qui va apaiser le système nerveux, la pensée, l'arrêt des tremblements, on en a entendu parler là dans les micro-trottoirs, c'est l'alcool.
9: Ouais.
1: Et aujourd'hui, je le précise, il n'y a pas de substitut à l'alcool.
9: Ça, c'est super important que tu l'écrives parce qu'il y a des substituts à l'héroïne, il y a des substituts aux drogues,
1: tous les toxiques, tous les toxiques. Et bon, moi, je suis de la génération, je suis de 77, j'ai 47 ans, comme tu l'as précisé. J'ai consommé du THC, du tabac. D'ailleurs, je pense que on y viendra aussi. Mais voilà, c'est les trois produits que j'ai consommés, c'est tabac, THC et alcool. J'ai goûté à d'autres molécules, mais les trois que j'ai consommés, les trois auxquels j'ai été addict, et j'en oublie une quatrième, c'est les benzos. Donc il y a quatre produits toxiques auxquels j'ai été dépendant. C'est les benzos, le tabac, le THC et l'alcool. Ouais. Et en fait, cette dépendance aux toxiques, le seul toxique qui n'a pas de substitut aujourd'hui, c'est l'alcool. Et c'est pour ça que c'est un démon. Voilà. Parce qu'il n'y a pas de substitut, donc on peut pas s'en passer. Voilà.
9: Et il y a une métaphore que j'ai aimée et que tu m'as dit en off avant l'émission, puisqu'on a quand même échangé avant de faire cette émission, c'est l'essence dans le moteur.
1: Oui, clairement. Là, c'est un point de vue qui est différent. Alors, le point de vue, c'est toujours la même chose, c'est-à-dire l'alcoolodépendant. En fait,
9: c'est le besoin qui revient, en fait.
1: Exactement.
9: L'essence dans le moteur, l'air pour respirer. C'est ce terme de besoin qui revient. De toute façon, un moteur pour avancer, il a besoin d'essence. Et l'alcoolodépendant, pour avancer, commencer sa journée, il a besoin d'alcool.
1: Ouais, et tu vois, tu mets le doigt juste encore dans ta question. Et c'est dommage parce que dans ta question, et c'est ça que je viens de dire et je viens de dire aux gens qui nous écoutent, c'est qu'il faut aussi arrêter de temporalité parce que ta question, elle est juste, mais tu dis le matin.
9: Ouais.
1: Et en fait, fait, il n'y a pas de temporalité, c'est pas pour commencer la journée.
9: Ouais,
1: et en fait, ce moteur, cette machine, c'est la vie de tous les jours, c'est tout le temps, c'est le jour, la nuit, pour aller pisser la nuit.
9: Ouais, mais c'est bien, on est pour aller pisser la nuit,
1: côté alcoolo-dépendant, voilà, exactement, côté alcoolo-dépendant la nuit, et ben bah, avant d'aller pisser, bah, pour pouvoir te lever, il va falloir que tu boives un coup.
9: Quoi, tu laisses, d'accord.
1: Voilà. Et même si ça a poussé sur sa vessie, de toute façon, c'est ça. Si tu n'as pas d'essence dans le moteur, tu n'avanceras pas. Quand t'es en panne sèche, et ben l'alcoolo-dépendant, quoi qu'il fasse, il a besoin d'alcool pour se réaliser. Et c'est bien dit dans l'OMS d'ailleurs, c'est-à-dire que on parle d'un comportement et quand on est alcoolo-dépendant, notre comportement est toujours focalisé sur l'alcool, que ça soit la gestion de ton stock, la façon dont tu vas le consommer ou l'état dans lequel tu es, c'est-à-dire soit en manque, soit auto qui te permet d'avancer. Et ton essence, ben en fait, c'est pas tu mets un petit peu d'essence et t'avances. C'est tu mets de l'essence et il faut vraiment que tu aies ton taux d'alcool et là tu peux commencer à avancer. Voilà.
9: Et alors, j'ai envie de rentrer bien dans les clichés aussi. Hein. On va y aller en plein dedans. Est-ce que boire tout seul, c'est vraiment dangereux et synonyme d'alcoolisme ?
1: Ouais, alors là, c'est pareil. Mais c'est bien parce que ça montre que tu as préparé ton sujet, mais très clairement, l'alcoolisme, l'alcoolodépendance et cette maladie n'a rien à voir avec consommer en nombre ou consommer tout seul.
9: Ouais.
1: Consommer de l'alcool en étant alcoolodépendant, c'est mettre de l'essence dans son moteur. Donc, que tu sois avec du monde ou tu sois tout seul, tu vas boire de l'alcool pour atteindre ce taux qui te permet de faire les choses élémentaires de ta vie et tout ce que tu as à faire dans ta vie, tu ne peux le faire que si tu as ton taux. Et quand tu es alcoolo-dépendant, et il y a des gens qui nous écoutent et ils sont dans cette situation-là, en général, les problématiques sont personnelles et donc tu es tout seul dans ta tronche avec ton problème et donc tu soignes tes maux à toi, M-A-U-X, avec l'alcool. Mais même quand tu es en famille, même quand tu es en couple, même quand tu es avec tes potes, en fait,
9: ça n'a rien à voir.
1: Oui. Okay. Et dans les gens que tu as interviewés, je suis pas médecin, je les connais pas, mais il n'y a pas d'alcoolo-dépendant dans ceux que tu as interviewés et ceux que tu nous as fait écouter. Mais par contre, des alcoolo-dépendants, il y en a quand ils sont dans leur soirée. Mmh. Ils ont des copains qui rentrent dans cette problématique-là, qui rentrent dans cette pathologie. Mmh. Et ils ne s'en rendent pas compte. Et ils ne s'en rendent pas compte. Et c'est là où est le fléau. C'est que justement, ils sont dans un paradoxe. C'est qu'ils boivent, soi-disant, pour faire la fête, pour le plaisir. Mais il y en a toujours un ou deux qui ont besoin de boire pour faire la fête. Mmh. Et c'est pas le même besoin que l'alcoolodépendance. Et c'est là où les nuances sont très sensibles. C'est que l'alcoolodépendant, qu'il ait la fête ou pas, de toute façon, il aura picolé.
9: Ouais.
1: Mais l'alcoolodépendant, il peut aller avec n'importe lequel. Et au contraire, il va être bien parce que comme l'alcool est roi, eh ben, il peut picoler. Et en fait, il est dans son besoin. Il répond à son besoin.
9: Oui, de toute façon.
1: De toute façon, voilà. Et en fait, c'est le piège de l'alcool parce qu'il vient... il est outil de. Ouais. Alors, est-ce qu'il est outil pour soigner la pathologie ou est-ce qu'il est outil pour être un lien social? Parce que, bon, moi, aujourd'hui, les alcooliques et je le dis parce que j'en suis un, mais les alcoolodépendants ou les personnes qui picolent, je veux dire, à un moment, il faut les regarder boire, quoi. Hein, je parle de ceux qui font la fête, notamment. Ben, en fait, ils sont contents, ils sont bourrés, quoi. Mais ils savent plus qui ils sont.
9: Souvent, c'est ça.
1: Ouais.
9: On a entendu aussi dans le micro-trottoir la notion d'impact sur la vie. L'impact, pour moi, le mot impact, c'est un choc.
1: Ah bah écoute, moi j'ai tout perdu.
9: Ouais.
1: J'ai tout perdu. Alors je le dis avec le sourire aujourd'hui parce que ça fait 10 ans que je me reconstruis. Mais j'ai tout perdu.
9: Ouais.
1: Voilà, j'ai perdu ma famille. J'ai perdu mes potes, j'ai perdu mes amis d'enfance, j'ai perdu mon travail, j'ai perdu ma passion, j'ai tout perdu. Il y a que deux, trois trucs que j'ai pas perdu. Et c'est ça qui font que je m'en suis sorti. C'est mon éducation, ma dignité et mon courage.
9: Ouais.
1: Voilà. Et c'est pour ça qu'aujourd'hui, je peux regarder les gens. Parce que j'ai tout perdu. Et en 10 ans, j'ai tout reconstruit. Voilà.
9: Et c'est pour ça que je t'interroge. Et du coup, on va pouvoir revenir là-dessus parce qu'on fera plusieurs émissions.
1: Ouais.
9: On reviendra du coup petit à petit sur ton parcours. On reviendra sur des grands thèmes comme comment on devient alcoolique, les crises de manque. Tu vas nous raconter des anecdotes de vie. Comme ça, on va pouvoir vraiment se rendre compte de la réalité, de comment tu t'en es sorti, quel a été peut-être le déclic et peut-être aussi des clés. Voilà. Et je suis très très impatiente de pouvoir poursuivre ces émissions avec toi. Merci Patrick.
1: Bah écoute, merci. Et avant de raccrocher, parce que je sais que la parole est précieuse. Et je profite de ce passage-là pour inviter les auditeurs à, d'une manière ou d'une autre, à contacter Escapade, à me contacter moi, à contacter mon asso Résilio, à appeler pour avoir les coordonnées, avoir des contacts, parce que on y reviendra plus précisément, mais aujourd'hui, si tu interviews des personnes extraordinaires, c'est parce que quand tu rentres dans un hôpital avec un bras cassé, tu ressors, t'as le bras réparé.
9: Ouais.
1: Ou que tu sois en France, tu rentres avec un bras cassé, tu sors, ton bras il est réparé. C'est 99,9% de réussite de soins. Aujourd'hui, quand t'es alcoolique, alcoolodépendant, que t'es le piccolo de la famille, que t'es le mauvais bougre, hein, et ben aujourd'hui les parcours de soins ils sont compliqués, c'est compliqué de s'en sortir. Ouais. Et c'est effectivement pour ça que je le dis, parce qu'en fait, moi j'ai des clés de celui du mec qui s'en est sorti. Ouais,
9: et qui est passé par là.
1: Et quand je parle à un mec qui est alcoolodépendant, je me mets en face de lui et quand je le regarde, je me vois quand j'étais avant. Ouais. Et d'ailleurs, les émissions en général qui sont faites avec des anciens alcooliques, moi j'ai toujours un petit doute de savoir s'ils ont vraiment été alcoolodépendants. Parce que l'alcoolodépendance, c'est l'enfer. Voilà, c'est une prison. Moi, j'ai été en prison, j'ai été derrière des barreaux, j'ai été enfermé par la justice. Mais je crois que l'alcoolisme, c'est pire que d'être enfermé dans une prison. Mmh. Voilà. Et ça, je voudrais que les gens ils s'en saisissent. Je voudrais que, avec ton émission, on puisse toucher du monde, parce que c'est un fléau qui tue tout le monde, quoi. Voilà, c'est de la merde, en fait, l'alcool.
9: Merci d'être là pour pouvoir nous en parler.
1: Et à la prochaine, avec grand plaisir.
9: Et oui, merci Patrick.
0: Et voilà, l'émission touche à sa fin. Merci à Patrick d'avoir témoigné et d'avoir répondu à mes questions. Merci à Siam, à la régie. Merci, un petit coucou à Max qui m'a aidé pour vraiment monter un peu mes micro-trottoirs, c'est sympa. Et je vous dis à bientôt. Merci à vous les auditeurs d'avoir prêté vos oreilles. À bientôt.

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0: chante ce bon raga des familles sur les ondes de Radio Escapade. Il est 12h01. Je vous laisse aller vous le récupérer sur internet ou attendre un petit peu plus tard dans la playlist. Il devrait repasser bientôt sous Pabassi. Puisque pour l'instant, 12h01, on va essayer de se tenir un petit peu aux horaires, même si ça sent les vacances et la chaleur. Ça n'en reste pas moins l'heure de l'agenda culturel d'Escapade.
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juillet, donc à 19h, vous pourrez assister à un cabaret folk et poétique dans la médiathèque intercommunale Alice Guy. Le spectacle s'intitule « Je suis multiple et toi aussi ?» C'est un journal de bord à ciel ouvert entre confidences, portraits croisés et musique nomade. L'auteur et l'interprète nous embarquent dans son road trip musical à la rencontre de celles et ceux qui ont laissé une trace sur son itinéraire. Sur scène, une voix et une guitare pour porter ses souvenirs en chanson. C'est un hymne vibrant à l'altérité, au mouvement et à la vie. Merci de faire partie du voyage. Donc, vous invite Dame Roselle avec sa guitare pour ce cabaret folk et poétique « Je suis multiple et toi aussi ». C'est donc demain vendredi à 19h dans la médiathèque de La Salle. Et le samedi, toujours à La Salle, vous aurez aussi comme proposition du stand-up avec Florence Trébuchon. Ça se passera dans la cour de l'école en plein air, donc à 19h. Ce samedi 11, c'est l'association Rêvons pour nos pitchounets qui d'ailleurs vous propose ce spectacle, une association qui soutient les enfants et adultes malades et ou souffrant d'handicap. Elle vous convie donc dans la cour de l'école de La Salle pour un spectacle de stand-up en plein air de l'humoriste Florence Trébuchon. Le spectacle s'intitule « Existe ». Je n'ai pas les tarifs pour les entrées, mais j'imagine que tout ira en soutien à cette association. Donc c'est à La Salle ce samedi en plein air, donc dans la cour de l'école à 19h. Ce week-end à Sauve, les ateliers ouverts arrivent. C'est l'été des ateliers. Une proposition de l'association Un Dimanche à Sauve, hein, durant tout le week-end, un week-end riche en manifestations, s'associe à l'événement La Mairie de Sauve, Chez les Culottés, l'Office du Tourisme et la Cour des Artisans. J'en profite d'ailleurs pour vous annoncer que cet après-midi, Chez les Culottés passeront en studio à 15h30 en direct pour nous parler d'un projet qui aura lieu début août avec une compagnie libanaise. Donc on revient à Sauve pour ce week-end du 10 au 14 juillet. Des artisans, artisanes et artistes de Sauve vous ouvrent donc leurs ateliers. C'est des ateliers ouverts. On y verra de la peinture, du dessin, de la sculpture, des photos, un souffleur de verre, de la céramique, bijouterie, textile, sérigraphie, gravure. Il y a beaucoup d'artistes à Sauve. C'est l'occasion d'aller voir ce qu'ils font dans leurs ateliers. Prenez votre temps pour arpenter donc les rues médiévales de ce joli village. Chaque coin de rue dévoile un petit trésor d'une créatrice ou d'un créateur. Et en plus de tout ça, donc, il y a de l'animation, notamment musicale. Ce vendredi 10 juillet, c'est à 20h30 le concert de Rio Senti, un duo de Aline Novaro qui vient d'Argentine et de Josué Avalos qui vient du Mexique, donc de la musique mexico-argentine. C'est dans la cour des artisans que ça se joue, donc à 20h30. Pour le samedi, il y aura le bal de chez Les Culottés, avec plusieurs choses dans la soirée. À 19h30, un spectacle qui s'appelle Percé. À 21h en concert, vous aurez Yogg, Flockness 2. J'imagine que c'est le même groupe ou peut-être deux groupes, je ne sais pas. Je sais que Yogg, c'est un artiste qui fait de la noise, il me semble. À 22h30, une DJ set par le Selecta Moïse, ou la Selecta Moïse d'ailleurs, je ne sais pas. Et donc tout ça se passe chez Les Culottés, 4 route impériale, donc à l'entrée de Sauve, quand vous arrivez côté Ganges et Saint-Hippaud. Il y a des expos donc dans ces ateliers ouverts aussi. Tous les samedis, le Freak Show, c'est dans la galerie Vidour-le-Prix. Il y a la vitrine des arts, ça c'est à l'Office du Tourisme. Et enfin, dans la Tour de Maule de Sauve, vous pourrez voir Nicolas, c'est la vie. Et ensuite, du 13 au 19 juillet, Héloïse Judith de Minière. Voilà, vous savez tout pour l'été des ateliers qui se passe donc à Sauve et c'est ce week-end. Allez, on vient dans le temps, j'avais imprimé les choses un petit peu comme c'est venu. On revient à aujourd'hui, donc jeudi 9 juillet, et c'est à Valrhog que l'association Cosmopolite vous attend à l'atelier. C'est à 19h, on vous invite à ne pas manquer leur deuxième apéro musical en plein air. Ils auront le plaisir d'accueillir Downtime. Downtime, c'est un groupe de 6 musiciens qui sont originaires de Sète et de Montpellier, passionnés de jazz et de bossa nova, qui revisiteront les grands standards avec des arrangements personnels, élégants et originaux. Une belle soirée musicale en perspective, nous dit donc l'atelier à Valrhog qui vous attend ce soir jeudi à 19h. Si le cirque vous donne envie, vous n'avez qu'à pousser jusqu'à Alès, notamment à la Verrerie, le pôle national cirque qui est installé là-bas. Cet été, 3 soirées foraines et gratuites et tout public vous sont offertes. Et la première, c'est donc ce soir jeudi à 18h. Le spectacle est proposé par la Ménagerie Technologique et ça s'appelle « Toujours en piste », un spectacle forain avec 2 forains en route, Rita et Marco, qui ont leur robot industriel Romero.

pays et lui ne vieillira jamais. Cette rencontre poétique et décalée entre humanité et mécanique est programmée dans le cadre de la semaine de découverte culturelle et scientifique du pôle culturel et scientifique de Rochebelle, puisqu'apparemment il y a un vrai robot dans l'histoire. Voilà, c'est à 18h ce jeudi à la verrerie d'Alès. Et on revient donc aux propositions de ce vendredi, notamment à la Guinchette à Michel, qui est à Pompignan. C'est exactement maintenant à l'endroit qui s'appelle le Chêne des Amoureux, route de Montpellier. Donc la Guinchette à Michel repart pour un été avec en première date donc l'Orchestre National du Cholao. La petite île du Cholao intrigue, quels écrits oubliés en font mention? Quelle est l'origine de sa langue? À la fois musicien et haut dirigeant de l'archipel, imaginaire donc, les membres de l'Orchestre National du Cholao sont les derniers ambassadeurs du folklore musical de cette République du Soleil. C'est effectivement du tropical en langue, ma foi, une nouvelle langue. L'Orchestre National du Cholao, donc, à écouter ce soir, demain soir, pardon, à la Guinchette à Michel. Et ensuite, ou avant, je ne sais pas, il y aura Chris Dasme, qui est un DJ et producteur local né à Sumène, engagé dans la culture associative locale depuis 15 ans. Il a découvert la bass music dans les clubs marseillais, jungle, UK garage, breakbeat, dubstep et dub. L'entrée est à prix libre, la restauration et la buvette seront sur place. Vous pouvez passer des cartes bleues à partir de 5 euros, mais sinon prenez du cash et pensez à covoiturer pour aller à Pompignan. Donc pour cette première de la Guinchette à Michel de cet été, c'est ce vendredi. Et ce vendredi aussi, mais à Saint-Hippolyte-du-Fort, le bar du Pradet vous attend à partir de 20h30 pour un spectacle, on va dire, une soirée en tout cas qui s'appelle Bou Tabou. On est à la frontière de la poésie, du conte et du slam, et c'est Darejan qui vous offre du coup ce spectacle. Bou Tabou est une collection de récits po-érotiques, rythmés et rimés, qui sont écrits d'abord pour la scène. Attention, c'est pour oreilles averties seulement, vous aurez entendu le mot érotique dans peau érotique. D'ailleurs, voici une petite chronique du journal de Libération qui a chroniqué son spectacle. Le vocabulaire est cru, l'humour bien léché, le ton malicieux, des petites histoires en vers d'apparence légère qui dévoilent leur vraie nature au fil du conte. Voilà, c'est ce vendredi 10 juillet à 20h30 au Pradet à Saint-Hippolyte-du-Fort et je crois que c'est à prix libre. Et ben voilà, on a fait un petit tour des offres pour ce jeudi, ce vendredi et un petit peu le week-end. On vous prépare un agenda de demain, vendredi, qui fera justement plus le tour des festivités du week-end. Et puis, ben, je vous ai sélectionné un petit peu de musique d'ici là. Une petite cumbia qui date pas d'hier, mais qui reste notamment d'actualité climatique. C'est Supermercado et le morceau, c'est évidemment Que Calor.

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1: Et ce qui se passe sur les ondes de Radio Escapade cet après-midi, je vous le donne maintenant. Alors, un petit épisode de 180 secondes, l'actualité culturelle en région Occitanie tout d'abord, et un format court qui s'appelle Espèces d'espèces, des créations sonores autour des petits animaux qui habitent notre environnement. Une création de Aurélien. Bon, je vous dirai ça après. Ensuite, à 14h, les rediffusions, puisque c'est l'été, eh bien c'est Rétromania qui, elle, a bien travaillé cette année, donc elle vous propose des inédits qu'elle avait enregistrés en avance. À 15h30, du direct avec Escapadez-vous qui accueille la compagnie Basinga et Chez les Culottés pour une proposition de spectacle début août, mais participative. C'est pour ça qu'on tenait à vous en parler tôt parce que vous êtes invités à y contribuer. À 17h, vous pourrez écouter un épisode de Polémique, c'est la voix off, qui a intégré la grille pour cet été, histoire de faire un petit rattrapage sur les luttes, notamment environnementales ou sociales, de l'année, puisqu'il traîne beaucoup son micro dans les manifs et les rassemblements militants un petit peu partout, notamment contre ce qu'on appelle les grands projets inutiles. Donc là, on vous emmène à une manif contre le méga canal. C'est plutôt dans le nord de la France et dans l'ouest. Et puis voilà, ensuite l'agenda sera rediffusé. À 21h, vous aurez un épisode de Electronic Street, donc DJ KS au platine, vous savez tout. Et pour l'heure, on repart en musique avec Java et son folklore.

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1: Artiste qui détourne, colore et modèle la société avec humour, Zarno, pâte à modeleur, transmet sa technique aux plus jeunes tout en laissant libre cours à leur imagination.
2: C'est un projet avec trois écoles, des villages de Roquetaillade, Beauriège et Feste-Saint-André. Donc la première session, c'était la réalisation de personnages en pâte polymère, donc l'initiation au modelage, à la sculpture, avec chacun à leur niveau, maternelle, CE1, CE2, CM1, CM2. Première étape, donc réalisation d'un personnage. Deuxième étape, réalisation d'accessoires. Et suite à leur création, chaque élève, avec leurs enseignantes, ont imaginé un scénario d'une histoire. Et aujourd'hui, nous sommes donc à la troisième session, donc on clôture le projet en prenant des photos qui vont servir à illustrer cette histoire.
3: On a fait des bonhommes avec Zarno. Les grands, ils devaient faire la copine de Mathéo. Les petits de Bourriage, ils devaient faire l'animal de compagnie du personnage principal. Et c'était une luciole.
4: Une luciole jaune, bleu et rouge.
5: Très rouge, rose et blanc.
6: J'ai pris fuchsia, bleu clair et rouge.
7: C'est fuchsia, or et bleu clair.
8: Alors je l'ai fait or, jaune avec du flashy.
9: C'est un personnage qui s'appelle Mathéo. Il est normal, il aime bien les glaces. Il a des cheveux marrons et courts.
10: On a fabriqué des personnages et d'autres choses par rapport à l'histoire.
11: Avec de la pâte à modeler.
10: Bah, on a fait des bonhommes, on a fait des champignons et on a fait du raisin. On a fait des paniers de fleurs, on a fait des bonhommes.
12: Si on fait la pâte, c'est pour qu'elle soit bien molle.
13: On a fait leur tête, on a fait leur corps, on a pris un pic pour les assembler. On a fait les cheveux, les oreilles, ses pieds, le nez et la bouche. Et après, on allait regarder dans des endroits pour les placer pour faire notre BD. Et après, on a pris des photos avec les personnages dans les endroits. Et après, c'est fini.
14: J'aime beaucoup modeler.
15: J'ai adoré cet atelier.
16: C'est trop amusant.
17: Je suis fière. Qu'est-ce que j'ai fait? Youpi!
2: C'était une initiation au modelage en pâte polymère. Personnellement, j'amène un genre de pas à pas que je montre à chaque fois un exemple devant les élèves. Et c'est toujours assez bluffant de voir à la fin l'élève, à partir de ce pas à pas, comment il laisse parler son imagination en agrémentant son personnage d'accessoires, de différentes couleurs. Et de voir la créativité justement s'exprimer à travers un travail. Je suis partisan d'apprendre en s'amusant. Donc c'était le cas encore sur cette session avec ces trois écoles où c'était un réel plaisir d'intervenir.
1: Ce numéro de 180 secondes a été réalisé par Radio Balade pour l'Assemblée régionale des radios associatives dans le cadre d'un partenariat avec la région Occitanie-Pyrénées-Méditerranée.
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18: 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Réalisée par Aurélien Caillot et Lucie Combe.
21: Au milieu du béton, dans les jardins, sur les trottoirs, les toits ou au sommet des lampadaires, l'air de rien, vivent des espèces sauvages. Et il suffit parfois de regarder attentivement et de tendre l'oreille pour les remarquer. Là, par exemple, au sol, il grimpe maintenant au tronc, sur les branches. Tu le vois? Un écureuil roux. Son petit nom, Cirrus vulgaris. C'est un petit rongeur roux avec une très belle queue épaisse, aussi grande que son corps. Elle a l'air douce et chaude. Tu m'étonnes. Elle est si douillette qu'il s'enveloppe dedans pour dormir dans son nid et qu'il l'utilise comme une écharpe ou comme un oreiller. Elle est pratique. Elle fait aussi parapluie et casquette. Quand il saute, il s'en sert pour garder l'équilibre et en cas de danger, elle fait office de drapeau. Il l'agite en même temps qu'il crie pour prévenir les copains. Puisqu'on parle de son pelage, tu l'as peut-être remarqué, mais certains écureuils ont de longs poils aux oreilles. Et seulement en hiver. Eh bien, c'est un accessoire qui pousse pour leur tenir chaud. Incroyable, non? L'écureuil roux ne pèse pas bien lourd, environ 350 grammes, l'équivalent d'un artichaut ou d'une grosse courgette. Il vit dans les arbres, c'est pourquoi on le dit arboricole. En ville, on le voit donc surtout dans les jardins, sur les branches, et parfois sur les fils électriques, quand il ne trouve pas mieux pour passer d'un espace à un autre sans mettre pied à terre. Eh oui, les rues et les routes sont trop dangereuses pour lui. Et comme il a parfois besoin de se déplacer pour chercher de la nourriture ou trouver une petite copine ou un petit copain, il vaut mieux qu'il reste en hauteur. Dans certaines villes, on essaie de lui faciliter la vie en s'assurant qu'il ait toujours de quoi passer d'un endroit à un autre sans descendre, quitte à installer des écureuducs, des cordes tendues entre deux arbres, des voies spéciales écureuils. Dans certains jardins publics, on voit Cyrus vulgaris faire sa star, se faire photographier. Mais il n'est pas là pour ça. Lui vient manger à l'œil. Beaucoup de gens lui donnent du pain. Entre nous, ce n'est pas ce qui convient le mieux à notre écureuil, ni à aucun animal sauvage d'ailleurs. Non, ce dont il a besoin pour être en pleine forme, ce sont des graines, de temps en temps des insectes, des œufs et les oisillons de certains volatiles. C'est son apport en protéines, son petit steak quoi. Mais il est aussi amateur de champignons, qu'il fait souvent sécher pour les manger plus tard. C'est son truc ça, manger plus tard. Il stocke la nourriture qu'il passe ses journées à chercher, à collecter et à boulotter. Et quand on lui met du pain dans les pattes, tu crois qu'il en profiterait pour glander, Cyrus vulgaris? Eh ben non, il court à droite, à gauche, à droite, à gauche, ah, en haut, en bas, à droite, en haut, hop,
0: en bas.
21: Il saute à gauche, puis à droite,
0: à droite,
21: et encore en haut,
0: à droite,
21: pour arracher à l'arbre une graine, une pomme de pin, puis enterrer ses trouvailles dans le sol, souvent au pied des arbres. C'est plus fort que lui. Il ne peut pas s'empêcher de stocker. Il enfouit parfois plus de 30 graines par jour, soit pas loin de 1000 par mois. Mais Cyrus vulgaris est tête en l'air et oublie souvent où il les a cachées. Enfin, disons qu'il stocke plus qu'il ne mange et que parfois les graines, glands, noisettes, noix en tout genre, germent. Et que de là, poussent des arbres. La nature est quand même bien faite. Au pied des conifères, tu sais, la famille des sapins, si tu regardes un peu, tu trouveras peut-être sur le sol des restes de son repas. Des cônes rongés avec quelques écailles au sommet et une base souvent un peu effilochée. Car Cyrus vulgaris se sert direct dans l'arbre. Il arrache les pommes de pin. Comme il s'agit de beaucoup, il dépense un max d'énergie et doit manger énormément. Ce qu'il fait, comme tout le reste, à la vitesse de l'éclair. Tu serais capable, toi, de manger une noisette en moins de 22 secondes? Attention, hein, ouverture de la coque comprise. Eh bien, lui, oui. Et il peut décortiquer 30 pommes de pin à l'heure, alors qu'il n'a même pas de pouce. Bravo qui? Bravo l'écureuil roux.

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Et comme à mon habitude, j'ai sélectionné ce matin un chanteur à qui je dédie cette émission. Il s'appelle Jean-Jacques Lafont.

Je vous disais ce matin un petit clin d'œil à ce chanteur, monsieur Jean-Jacques Lafont, qui est un auteur, compositeur, interprète et peintre français, né le 5 octobre 1955 à Toulouse. Il est notamment connu pour son tube de l'année 1980, Le géant de papier, que tout le monde a écouté et en principe tout le monde la connaît, cette chanson. Cette chanson a été coécrite et composée par Sylvain Lebel et Jeff Barnel, qu'il avait en vain proposé à Michel Sardou, à Gérard Lenormand et Demise Roussos, qui ne l'ont pas voulu. Et elle devient l'un des plus grands tubes au hit parade de cette année-là. Et la chanson obtient le 24e Oscar de la chanson française, qui a été décernée par l'Union nationale des auteurs et compositeurs et fait le tour du monde. Et ce succès entraîne cette chanson au Moyen-Orient, en Afrique et au Canada. Et là-bas, il rencontre Jean-Jacques Lafont, Ginette Reynaud, pour qui il écrit plusieurs chansons.

tube planétaire quand même, le géant de papier, interprété par Jean-Jacques Lafont. C'est Felgen Camilo qui va nous accompagner. Sa chanson s'intitule « Mon amour, tu m'attendais ». Oh, qu'est-ce que c'est beau cette histoire d'amour !

Sur le 102.0 de Radio Escapade, vous avez pu écouter Felgen Camilo. C'est Franck Fernandel qui va nous raconter que la vie ne vaut rien, mais rien ne vaut la vie. Et c'est exact, n'est-ce pas ?

Jean-Claire Dandel, qui aimait beaucoup la vie et pourtant qui nous a quittés en 2011, et il avait 76 ans. Maintenant, c'est une dédicace pour Manao. C'est Tony Patrak qui va interpréter Te Quiero.

0: Voilà une chanson qui était un hommage pour Manaou. C'était un hommage à Manaou, voilà. Maintenant, une chanson rétro de chez Rétro avec Francis Linel qui va prendre la suite. Il va interpréter C'est magnifique et il était dans une émission de Pascal Sevran.
1: Francis Linel, C'est magnifique.

Francis Linel, qui était reçu par Pascal Sevran. Je reviens à Jean-Jacques Lafont, puisque c'est à lui que je rends un grand hommage, je ne veux pas dire un petit hommage, aujourd'hui. Et sa chanson s'intitule « On n'oublie jamais vraiment ».

Et oui, on n'oublie jamais vraiment les absences, n'est-ce pas? C'est ce que nous disait Jean-Jacques Lafont dans sa chanson. Et avec son géant de papier, ça l'entraîne au Moyen-Orient, en Afrique et au Canada. Ah mais je vous l'ai dit, il décide de produire le groupe Licence 4, mais sur les conseils de Jeff Barnell, c'est du pseudonyme Jean Fallon, qui signe un titre qui va se classer pendant 13 semaines en tête du top 50. Viens boire un petit coup à la maison, hein, vous la connaissez celle-là, je vous l'ai fait déjà écouter. La chanson termine disque de platine. Terminé disque de platine et s'avère être la meilleure vente de disques de l'année 87. Et au début des années 90, Jean-Jacques Lafont s'éloigne des projecteurs et reprend ses études médicales qu'il avait suspendues pour une formation de psychologue clinicien. Il devient alors ambassadeur des médecins aux pieds nus auprès du docteur Jean-Pierre Willem. Ça, voilà. Maintenant, on va passer, bien évidemment, on va quitter un petit peu, on le retrouvera tout à l'heure, Jean-Jacques Lafont. On va passer à Félix Leclerc, le Canadien. Il veut bien démarrer.

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1: Il interprète La vie, une chanson de 1967, Félix Leclerc.
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Après Félix Leclerc, on va retrouver Chris, qui va interpréter C'est beau la vie. Hein, Chris et moi, vous le savez. C'est demandé par le plus grand cuisinier de l'Avonage. Nous écoutons Chris, C'est beau la vie sur Radio Escapade. 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

Merci au grand chef de l'avonnage, cuisinier de l'avonnage, qui m'a mise à l'honneur ce matin. C'est Bobby Lapointe qui va nous accompagner. Sa chanson s'intitule « Ça va, ça vient », comme tout d'ailleurs.

C'est un Bobby la pointe sentimentale là, que nous avons. C'est rare chez lui, hein. D'habitude, il a beaucoup d'humour dans ses chansons. Là, il en avait très, très, très peu. C'est Pierre Louqui. Qui viendra me dire bonsoir, nous dit-il.

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Est-ce que ça en vaut la peine, les bonsoirs, Pierre Louki, après? Mais bon, c'est un état d'esprit. C'est Jean-Jacques Lafont qui est toujours là, lui, d'ailleurs. Pour sa troisième fois, on va l'écouter. Et c'est beaucoup mieux comme ça. C'est une chanson qu'a chantée aussi Ginette Reynaud, la Canadienne. C'est beaucoup mieux comme ça. Pour vous dire qu'il participe à la saison 6 de la tournée Âge Tendre, aux côtés de nombreux artistes. Et au cours d'une croisière, il s'amuse à gitaniser son géant de papier avec Chico and the Gypsy et l'envie de faire un disque René. Et l'album se construit avec la participation de nombreux autres artistes. Barzotti, Jane Manson et bien d'autres. L'album s'intitule « Duo d'amour et confidence ». Pour la troisième fois, nous allons l'écouter, Jean-Jacques Lafont, monsieur de grand talent, hein, il écrit, il chante. C'est beaucoup mieux comme ça, s'intitule sa chanson.

Un beau medley hein, de musique de film. C'était le film Vivre pour vivre. Voilà, c'était magnifique. J'adore. J'espère qu'il en est de même pour vous aussi. Une chanson rétro de chez Rétro avec Jacques Elian et son orchestre. Une chanson des années 50. Quand allons-nous nous marier ?

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rétro de chez rétro sur Radio Escapade. On va passer à Françoise Hardy, qui a disparu en 2024, notre Françoise Hardy, qui a écrit « Partir quand même », et c'est Jacques Dutronc et Pascal Sevran qui avaient écrit la musique. « Partir quand même » par Françoise Hardy. Et elle est partie. «

Et elle est partie quand même, notre Françoise Hardy. Elle est partie en 2024 après une longue maladie. Beaucoup de talent, Françoise Hardy aussi. On va écouter un petit peu d'accordéon. Je pense que la matinée va se terminer là, avec Retromania.

0: La France a raison.
1: Nous terminons l'émission avec Jean Jonas.
0: La musique, c'est poème.
1: Il est temps de se séparer.
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1: douceur. Aujourd'hui, j'ai rendu hommage à Jean-Jacques Lafont. Cette émission, si vous voulez l'écouter ou la réécouter, ce sera samedi de 14h à 15h.
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1: Pour ma part, je serai là lundi prochain si le ciel est clément, bien évidemment.
0: Là, nous disons, en toute saison, il faut.
1: Sachez que sur le 09 72 38 11 29, un répondeur vous attend.
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1: Je vous remercie de nous accompagner sur Radio Escapade, la radio sans frontières.
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1: C'est Chris qui vous quitte pour mieux vous retrouver.
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1: Je vous souhaite de passer une bonne journée ainsi qu'une bonne semaine, à l'écoute bien évidemment de Radio Escapade.

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0: Oui, Jane, au cas où vous ne l'auriez pas compris, c'était bien évidemment le Velvet Underground. Il est 15h32 et nous sommes dans les studios surchauffés de Radio Escapade, mais en bonne compagnie. On a un numéro d'Escapade vous à vous proposer en direct depuis les studios avec des invités en studio et aussi des invités au téléphone assez loin, même on va dire au Liban. On se retrouve tout de suite après ça.
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0: Eh bien bonjour, rebonjour plutôt à toutes et à tous, bienvenue. Donc vous êtes toujours sur Radio Escapade, sur le 103.3, 104.1, 102.0 de la bande FM ici en Cévennes et sur radioescapade.org pour le reste du monde. Le reste du monde dont on va un peu parler au cours de cette petite demi-heure avec mes invités. Je suis avec deux représentants de la compagnie Basinga, Yann et Tatiana. Bonjour à tous les deux. Et je vous ouvre vos micros, c'est plus sympa. Bonjour, rebonjour à tous les deux.
3: Bonjour.
0: Et nous sommes aussi avec Eric par connexion WhatsApp qu'on a fait tant bien qu'on pouvait parce que je ne suis pas technicien, qui nous appelle du Liban. Est-ce que Eric, tu es avec nous? Est-ce que
4: oui,
0: tu nous entends?
4: Je vous entends, bonjour.
0: Il nous entend, bonjour, super la technologie, merci. Déjà, est-ce qu'on peut, avant de parler du projet qui vous amène ici ce soir, donc un projet participatif qui se construit entre le Liban et la France et qui jouera donc début août à Sauve, puisque c'est là que la compagnie Basinga est impliquée, est-ce que vous pouvez donc, Yann et Tatiana, nous parler de cette compagnie? Vous êtes maintenant sur Sauve, basé sur Sauve, et vous avez pris une bonne place, puisque vous faites aussi partie maintenant de Chez les Culottés, qui propose une programmation culturelle sur le territoire. Nous dire de petits mots de votre arrivée dans les Cévennes, et puis de comment se passent justement ces nouvelles aventures.
5: Eh ben, la compagnie Basinga a été créée à Sauve, donc c'est sûr que ça, enfin voilà, ça a pris de l'ampleur avec les années. Ça a démarré par une traversée funambule dans le village, et très vite derrière, on a décidé de créer une compagnie. On avait très très envie de faire en sorte que ce qu'on fait dans le spectacle soit pas quelque chose d'inaccessible, de réussir à susciter l'envie et de réussir à ce qu'il y ait de la découverte autour de nos métiers, que ce soit le funambule ou la technique ou la musique, parce qu'on travaille qu'avec des musiciens live. Et du coup, autour de nos projets, on a toujours mis tout un tas d'actions culturelles pour pouvoir aller à la rencontre du public.
6: Et donc il y a 12 ans, on a créé Basinga à Sauve, avec ça l'Octopus à l'époque, qui était la structure qui nous portait, et pour rendre les choses compliquées plus simples, on l'a nommé l'Octopus chez les culottés. En vrai, c'est très court, mais si je dois tout expliquer, ça va prendre beaucoup plus de temps.
0: Et donc, des transmutations, mais vous êtes toujours là, quoi.
6: Ouais, voilà. C'est toujours la même chose, mais différemment.
5: Bah, disons que chez les culottés, c'est le projet de territoire de la compagnie Basinga sur le territoire. Donc on a tout fusionné, on a remis de la clarté dans tout ça, parce que quand on grandit et qu'on a 10 ans, on commence à se poser des questions. Avant, juste, on fait les choses. Donc on en est à ce stade-là.
0: En tout cas, vous proposez de la programmation culturelle toute l'année sur Sauve et un petit peu alentour, avec un bel espace pour recevoir des fêtes, mais aussi pour travailler, du coup, pour des compagnies, des artistes. Si c'est un grand entrepôt avec des ateliers.
6: Oui, exactement. Le hangar chez les culottés, c'est un lieu de résidence pour nous, mais aussi pour des compagnies de passage. Là, ce week-end, on aura notre bal qu'on a là-bas le samedi soir. Et donc, c'est vraiment un lieu qu'on essaye de faire vivre et qu'on essaye de faire vivre à travers et avec les habitants du coin aussi.
0: Bah justement, si on a organisé cette rencontre assez tôt, puisqu'on est le 9 juillet et que le spectacle dont on parle là, enfin le projet, va se jouer les 7 et 8 août à Sauve, bien c'est que vous avez besoin de la participation justement d'un public nombreux. Et pour ça, quoi de mieux que la radio, entre autres, pour expliquer et faire venir les gens, du coup. Est-ce qu'on commence peut-être par présenter l'autre collectif avec lequel vous travaillez justement sur ce projet, qui s'appelle le collectif Caraba, et on n'a même pas nommé encore le projet, s'appelle La Terre s'en va sous nos pieds. Donc, est-ce que Eric, tu peux justement t'occuper de nous expliquer qui vous êtes?
4: Oui, bonjour.
3: Moi, je m'appelle Éric Degnaud, je suis français d'origine et j'ai cofondé avec d'autres artistes, et notamment Aurélien Zouki, qui est libanais, une compagnie de spectacle vivant qui s'appelle Collectif Kahraba, qui existe depuis 20 ans, qui est né au Liban, qui est né à Beyrouth, dans lequel on travaille sur des spectacles qu'on dit pluridisciplinaires, dans lequel on... La marionnette, la danse, le corps, le masque, la musique en direct aussi font vraiment partie des ingrédients qui composent des spectacles qu'on présente au Liban, bien sûr. Et puis, on a la chance de vivre de notre métier correctement, donc d'avoir la chance de tourner ailleurs et de rencontrer d'autres réalités, d'autres artistes, comme c'est le cas là avec la compagnie Basinga. Et peut-être pour terminer, le point commun qu'on peut avoir et qui fait sans doute qu'on se rencontre, c'est aussi d'avoir dans l'ADN de nos deux compagnies un vrai désir de rencontrer les gens et de proposer des spectacles qui soient le plus accessibles possible, avec par moment effectivement une dimension participative qui est évidemment là très au cœur de ce qu'on va mettre en commun.
6: Ouais, et je pense que c'est pour ça que le pôle national Cirque L'Agora en Dordogne, à Boulazac, nous a mis en lien, justement, parce qu'en fait, ce projet qu'on fait là, ici, il est né de la volonté initiale de l'Agora de nous faire rencontrer ces deux compagnies, parce qu'ils sentaient qu'il y avait une connexion possible, et effectivement, ça s'est fait, et puis on est parti sur les routes.
0: Ça remonte à quand, cette rencontre ?
5: L'année dernière ? Un an et demi ?
3: Parce qu'il y a même deux.
5: Ouais. Deux ? Ah ouais, carrément, ouais, ça passe vite.
3: Ouais, en fait, on s'est rencontrés une première fois il y a deux ans du côté de Boulazac, en tout cas dans le Périgord noir à Extideuil. On a eu des premières conversations et puis la conversation s'est poursuivie depuis deux ans jusqu'à ce qu'on se retrouve bientôt à Sauve.
0: Et alors, l'actualité au Liban, ben, on le sait, c'est la guerre. Enfin, ça l'a été pendant très longtemps, ça l'est encore de nouveau, encore plus. Là, votre rencontre, elle est quasiment un petit peu simultanée avec les dernières attaques de la part d'Israël, etc. Ce spectacle, est-ce qu'il est basé là-dessus ou est-ce que c'est plutôt des univers qui puisent dans des vieilles histoires que vous continuez de faire vivre ?
6: Je pense que ça va être très présent dans ce spectacle, quelque part, parce que normalement, cette résidence, on devait la faire au Liban. Et Eric et les restes du collectif Karaba nous ont dit que peut-être aujourd'hui, c'est très compliqué d'organiser ce genre de choses et d'être sûr que tout se fait. Et même venir ici à Sauve pour faire ce projet, c'est pas sûr que tout le monde puisse arriver, que l'aéroport soit ouvert, tout ce genre de questions. Et c'est ça va transparaître dans tout ce qu'on va travailler, en plus de la rencontre des deux compagnies.
5: Bah oui, et puis après on est des êtres humains, tout ce qu'on traverse, ça ressort forcément à certains endroits. Après c'est pas nécessairement dit directement, mais en tout cas c'est là, c'est présent, et puis c'est dans le titre, hein, la terre s'en va sous nos pieds, c'est pas rien
6: Eric. Comme mot.
3: Oui, tout à fait. C'est très présent. C'est présent dans la mise en place même du projet. Comme vous l'avez dit, la guerre est présente une fois de plus. Je ne sais pas si elle est jamais absente, pour être tout à fait clair. Les annonces de cessez-le-feu qui se succèdent n'ont absolument aucun sens pour nous. Il y a des bombardements régulièrement dans le sud. Il y a des drones au-dessus de nos têtes. Tout ça continue d'exister malgré tout et a des conséquences très directes sur certains des interprètes qui vont être avec nous dans l'aventure. Ça fait partie de notre histoire et de notre vie quotidienne, mais comme le dit aussi Tatiana, c'est pas forcément de manière directe qu'on va l'exprimer. Par contre, de travailler nos pratiques artistiques de manière poétique et de laisser transparaître et transpirer ce que cette rencontre va générer. Évidemment que ce qui se vit aujourd'hui sera présent. Maintenant, nous, on a très à cœur, et les uns et les autres, et je parle pour les deux compagnies là, et je vous laisse réagir aussi Tatiana et Yann, mais on a très à cœur de ne pas débarquer avec un gros message. On n'a pas de message à transmettre, on a une expérience à partager. C'est très différent.
6: Ouais, exactement. Et je pense que c'est pour ça qu'on va chercher des participants bientôt aussi, parce que la rencontre, c'est pas uniquement entre les deux compagnies, c'est entre les deux pays. Et si on peut faire ça plus large, ça sera beaucoup plus large.
0: Eh ben, on se retrouve, on écoute un petit peu de musique. Il y a une proposition justement d'Eric, c'est Rimbana avec Supply Me With an Excess of Love, qui parle, je crois, beaucoup de la Palestine, hein, cette chanteuse, si je ne me trompe pas. Eric, est-ce que tu confirmes?
3: Oui, tout à fait.
0: Allez, on se retrouve juste après ça.

0: Rimbana pour nous accompagner de sa musique. Cette émission donc d'Escapade et vous est consacrée au projet La Terre s'en va sous nos pieds, donc une coproduction entre la compagnie Basinga et le collectif Karaba, une collaboration même on peut dire, donc le collectif Karaba qui est au Liban et dont Eric est avec nous au téléphone en ce moment même en direct. Je suis toujours avec Tatiana et Yann donc pour vous présenter ce projet qui donc va nécessiter la participation de nombreux publics locaux, donc c'est aussi pour ça qu'on est là pour vous en parler aujourd'hui à la radio. Donc je rappelle les dates quand même, la représentation c'est les 7 et 8 août à Sauve, mais en gros la période, la grosse période de travail ça va être du 1er au 8 août, et il y a en amont de tout ça justement une première rencontre pour tout expliquer, rencontrer les artistes, c'est le mercredi 22 juillet à 18h, c'est à Sauve sur le stade Robert Gaillard, où je pense que peut-être tout le travail va se faire et la représentation aussi, c'est ça, vous confirmez ?
1: Oui, oui, tout va être au même endroit, comme ça c'est plus, on est plus identifié.
0: Et alors donc on le disait, il y a des donc un appel à participation. Donc Basinga c'est du funambulisme un petit peu amélioré, je sais pas, poétisé, funambulisme et plus. On a entendu tout à l'heure Eric qui nous parlait du travail aussi de marionnettes, de manipulation d'objets qu'il y a. Donc quelles sont les disciplines et à quoi sont conviés justement les participants et participantes que vous attendez, nombreux, nombreuses, je ne sais pas, une quarantaine, c'est ça à peu près ?
2: Ouais.
0: Ça serait idéal ?
1: Mmh. Ouais. Oui, ça serait l'idéal, oui. Mmh.
0: Bah, je vous laisse écouter, faire la réclame et puis les gens nous écoutent, c'est à vous.
2: Ouais, donc le 22, effectivement, on va rencontrer des participants s'ils ont envie, des gens qui se posent des questions, les inviter à repasser à d'autres moments pendant nos 3 semaines de travail autour de ce projet. Et effectivement, il y a nous on appelle ça des ateliers, 3 outils de rencontre avec lesquels on va travailler avec des gens. Moi, je vais parler juste, pour l'instant, de l'atelier voix-cœur. Il y a un moment où dans ce spectacle, il y aura des voix avec le public, des gens qui vont avec nous participer à la musique de ce spectacle. Il n'est pas encore créé. Il y a une musicienne qui était pressentie du côté Karaba, mais justement, la situation de guerre ne permet pas de venir pour elle sereinement, si je ne me trompe pas, Eric.
3: Oui.
2: Et donc, il y aura un musicien de chez Basinga, augmenté avec des musiciens d'ici, des gens qui ont envie de chanter avec nous et qui ont une pratique de chant possiblement.
0: Un nouveau chœur donc qui va peut-être naître sur les terres sauvaines.
2: Qui sait, le chœur Karabasinga.
0: Donc ça c'est pour les ateliers, donc tu l'as dit, chœur voix, on peut directement donner les dates, hein. C'est tout ça autour du, on va dire, commence le 1er août de manière...
2: Ouais, le 1er, le 3 et le 5,
0: voilà, premier,
2: avec une répétition générale le 6 au soir, voilà, pour ensuite jouer le 7 et le 8.
0: C'est toujours à 18h, les rendez-vous en plus à la fraîche de 18h à 20h, voilà.
1: Ensuite, on a les ateliers costumes. Donc là, on demande plus à des personnes qui ont déjà des bases en couture de venir nous rejoindre. Et ils seront accompagnés par une costumière qui fait des choses extraordinaires. Et ils rentreront en plus dans le processus de création. Donc ça peut être un moment très intéressant pour soit apprendre de nouvelles techniques, soit amener ce qu'on sait faire et le partager avec d'autres personnes. Donc souvent, ces ateliers, ils sont... c'est des vrais moments de rencontre. Et eux, ils auront lieu du 27 juillet jusqu'au 5 août.
0: Un peu en amont, comme ça, il y aura peut-être déjà des costumes qui pourront commencer à être essayés.
1: Exactement.
0: Si ça craque pas. Oui. Et est-ce qu'on peut avoir, peut-être Eric va aussi nous prolonger là-dessus, une petite idée justement de l'histoire ou de l'esthétique, en tout cas, que vous avez en tête autour de ce projet ? Je ne sais pas si Eric, tu veux t'en occuper et puis aussi nous parler du coup des ateliers masques et objets qui, j'imagine, t'incombent.
3: qui nous incombe, oui. Parler de l'esthétique d'une manière globale, c'est un peu compliqué parce qu'effectivement, on est en pleine création. Ce qui est sûr, c'est que c'est une rencontre de compagnie et que dans ce cadre-là, nous, on arrive avec des objets qu'on a l'habitude d'utiliser, que je suis en train de recréer ou de développer là pour cette création-là. Dans les ateliers, on va proposer aux participants de pouvoir faire un travail de manipulation de masques, de têtes d'animaux, on va dire. Je suis en train de créer une série d'animaux, on va appeler ça des biches. Elles s'en rapprochent plus ou moins, mais en tout cas, elles ne sont pas loin de ça. Et on va essayer de créer des cœurs d'animaux ou de cœurs masqués qui vont traverser le spectacle à certains moments. Donc on va proposer à ceux qui le désirent dans ces ateliers-là de pouvoir créer avec eux des images très visuelles, très poétiques, avec un travail de manipulation, on va dire, de masque ou un travail de corps qui est très simple, très accessible. On ne va pas tout d'un coup demander en quelques jours à des gens de devenir des marionnettistes ou des danseurs, mais on fait très confiance au fait que le travail de groupe, le travail de cœur, de la même manière que Yann parlait du travail de voix pour la création musicale, c'est la création d'un ensemble et c'est le travail d'une écoute commune qui tout d'un coup donne une force à une image. Et c'est ça qu'on a envie de partager avec le public à travers des objets qui sont très poétiques. J'espère que c'est clair ce que je raconte.
0: C'est tout à fait clair, oui. Ouais, okay. Donc, je rappelle, c'est écrit sur le petit fly que j'ai dans les mains, là. Donc, c'est un appel à participation. Il faut avoir plus de 15 ans pour venir participer. Vous voulez et vous pouvez donc vivre une expérience artistique unique, hein, quand même. Ça vaut tous les stages et les colos du monde. En plus, c'est gratuit, je crois, si je ne dis pas de bêtises.
2: C'est gratuit. Oui, c'est gratuit. Et c'est vraiment pour pouvoir partager ça ensemble. Nous, on sera en tout 12 personnes. 6 de chaque compagnie qui travaillent ensemble sur le plateau et ensuite du coup tous ces participants où on espère trouver une quarantaine de personnes. Je pense que pour l'atelier voix, pour les rencontres autour de la voix, il y a déjà pas mal de personnes inscrites pour les costumes et pour les masques et objets. Aujourd'hui, un peu moins.
0: Donc, n'hésitez pas et ne traînez pas. Hein, si, maintenant que c'est passé à la radio, attention, ça va partir vite. D'ailleurs, on va en profiter pour vous redonner les contacts. Donc, c'est chez Les Culottés, la page Facebook, c'est ça ?
1: Oui.
0: Je dis pas de bêtises. Et Instagram. Donc, c'est à Sauve. Pour ceux qui ne le savent pas, ou peut-être même passer directement. Et il y a un mail qui est coordination@compagniebasinga.com. Donc n'hésitez pas à aller prendre justement les coordonnées, leur écrire, poser des questions aussi si vous en avez. Et puis prenez des places avant qu'il n'y en ait plus.
2: Ouais.
0: Sinon vous serez dans le public pour regarder les deux premières, donc du 7 et 8 août. Alors j'ai une question, vous dites que c'est en avant-première, mais ce spectacle, du coup, cette rencontre de compagnie, elle va voyager. Peut-être pas avec les 40 personnes du public, quoique, je ne sais pas. Quelle est la suite de l'aventure?
2: Alors la suite, la première suite, je pense, Eric, c'est qu'on s'est promis... entre tous ceux qui l'ont fait, qu'un jour, dès que c'est possible, on ira essayer de le jouer au Liban. Mmh. Parce qu'à la base, on devait, comme je disais tout à l'heure, le créer au Liban et le jouer là-bas, avant de l'amener en France ensuite. Donc ça, on va essayer de le maintenir. Mais ce qui est sûr aussi, c'est qu'on le joue à Limoges fin septembre, dans le cadre de l'ouverture du Festival des Francophonies. Et ensuite, on migre à Bordeaux, dans le cadre du FAB, le Festival des Arts de Bordeaux, où on le joue à Blanquefort, Saint-Médard-en-Jalles et Bègle.
0: Et à chaque fois, vous allez solliciter comme ça la présence du public, c'est l'essence de ce spectacle, c'est pas que pour la première.
1: Bah oui, c'est ça, c'est vraiment réussir à rencontrer à chaque fois des personnes localement pour pouvoir faire vivre le spectacle différemment à chaque fois, parce que c'est jamais les mêmes personnes, donc c'est jamais la même incarnation, et c'est assez chouette parce qu'on fait du spectacle vivant, donc ça bouge tout le temps, c'est de l'adaptation, c'est des mots, c'est cette magie-là qu'on aime entretenir.
0: Éric, tu voulais réagir ?
3: Si je peux rajouter quelque chose qui va dans le sens de ce que dit Tatiana, c'est vraiment aussi prendre le risque avec les gens, de se dire que si les gens ne sont pas présents, le spectacle n'aura pas lieu. On le vit ensemble et on le crée ensemble. Et on n'arrive pas avec un produit tout frais, tout prêt. On arrive avec quelque chose à partager et à vivre ensemble. Et donc, ça se fabrique dans l'instant. C'est très différent.
0: Il y a une petite notion d'urgence qui est rajoutée. Il faut qu'il y ait des invités pour que la fête soit réussie, existe. Et est-ce que, Eric, tu peux rapidement aussi nous dire comment justement ça se passe pour toi, pour vous là-bas ? Est-ce que la compagnie Caraba peut encore se produire ? À quoi ressemble un petit peu la vie quotidienne ? Puisqu'on t'a au téléphone, on peut en profiter aussi.
3: Oui, à quoi ressemble la vie quotidienne, c'est très compliqué d'expliquer ça comme ça. On est dans un pays qui est extrêmement partagé aujourd'hui parce qu'il y a, on va dire, à peu près 20% du pays qui est occupé aujourd'hui par l'armée israélienne et sous les bombes depuis des mois. Une partie du pays qui continue d'avancer comme elle le peut. On fait partie de ceux qui sont là, avec en même temps, dans le cadre de l'équipe du collectif, des gens qui sont originaires du Sud, donc qui, bien évidemment, sont très directement confrontés à cette réalité-là. Certains ont perdu leur maison, tout simplement. Enfin, voilà, ça, c'est le réel qu'on partage. Donc, c'est très... compliqué d'expliquer ça parce qu'on est à la fois tant qu'on est vivant, on n'est pas mort. Je ne sais pas comment le dire autrement, désolé si c'est très direct, mais je ne peux pas le dire autrement que ça. C'est-à-dire que la vie continue aussi dans un pays en guerre et on essaie d'avancer et de croire que ce qu'on traverse ne nous empêche pas de continuer à faire sens là où on habite. Voilà.
0: Et la vie culturelle, voilà, après, la vie culturelle aussi.
3: Pardon.
0: Est-ce que la vie culturelle continue aussi? Est-ce que justement la population, les gens en demandent toujours?
3: Alors, avec beaucoup plus de difficultés, évidemment, je ne vais pas dire le contraire, la vie culturelle, elle continue, oui, malgré tout, mais avec des grands moments d'interruption, avec des difficultés dès qu'on sort, on va dire, ça c'est pas nouveau aussi, dès qu'on sort des grandes villes ou principalement de Beyrouth, de pouvoir faire en sorte que la vie culturelle puisse continuer à se présenter, c'est-à-dire tout le travail en décentralisation est beaucoup plus compliqué. Il l'a toujours été, mais là, la situation rend les choses beaucoup plus complexes parce que prendre le risque de circuler, prendre le risque d'aller pas simplement dans le sud, mais dans la Beka, qui est donc la région est, beaucoup plus proche de la frontière syrienne, peu de gens ont envie de prendre ce risque-là ou ont envie de s'y déplacer. Nous, on reste convaincus que c'est important de le faire. En tout cas, ce qu'on travaille, nous, en tant que compagnie, c'est de développer, là, sur le moyen terme, des projets qui vont nous permettre de continuer à le vivre le plus possible. Voilà. Et comme disait Yann, bien évidemment que ce projet-là, on tient à ce qu'il vienne au Liban dès que c'est possible.
2: Et nous, on a eu la chance de visiter avec quelques personnes de la compagnie Passinga le Liban en repérage pour ce projet. Et je pense que cette rencontre de ces deux compagnies, de ces deux mondes, de ces deux univers nous ont aussi ouvert les yeux sur des choses qu'on ne peut pas comprendre quand on n'y est pas, quand on ne le vit pas. Et c'est cette rencontre et ce dialogue qui va être intéressant aussi à créer ici, à montrer, à vivre avec. Et c'est... Moi, le travail que la compagnie Caraba, le collectif Caraba fait là-bas m'a vraiment inspiré. C'était très beau de voir tout ce qu'on a rencontré là-bas.
0: Bah écoutez, on a hâte de le découvrir alors aussi avec cette proposition du coup unique, en tout cas pour l'instant même inédite. Merci à tous les trois d'avoir pris ce temps pour venir nous en parler à la radio. Je rappelle donc que c'est avant tout un appel à participation auquel on s'est livré aujourd'hui. Donc n'hésitez pas, qui nous écoutez, à contacter soit par chez Les Culottés, soit la compagnie Basinga. Ça arrive au même endroit, si j'ai bien compris. Pour vous inscrire donc aux ateliers qui auront lieu principalement autour du 1er août pour des représentations ensuite le 7 et le 8. Pour ce spectacle, donc la terre s'en va sous nos pieds, où on a besoin de voix, de mains pour manipuler et de petites mains pour faire des costumes et des masques, etc. etc. Merci beaucoup Tatiana et Yann, bonne continuation, bon préparatif, merci Eric aussi, pareil,
3: merci.
0: Tatiana, oui.
1: Je voulais juste en profiter pour dire un grand grand merci à tous les bénévoles qui gravitent, qui sont chez Les Culottés et qui nous permettent de pouvoir faire ces événements, parce que là, tout ce qui va être nourriture, tout ce qui va être logement, c'est vraiment toutes les personnes autour, tout ce tissu de personnes engagées qui nous permet de faire ce genre de projet. Donc un grand merci à tous ces bénévoles.
0: C'est un bel outil que vous avez là-bas. J'ai passé quelques soirées déjà et c'est un endroit qui fait chaud au cœur. Merci à tous les trois. On va se quitter du coup en musique avec une musique de la compagnie Basinga, qui est déjà composée donc pour un spectacle précédent, mais peut-être on peut entendre un petit peu les couleurs musicales qui vont y être, et c'est pas du tout ça. Là, c'est Rimbana qui est reparti, excusez-moi. C'est YouTube, on jongle un petit peu de tous les côtés. Je n'ai que deux mains, contrairement aux Octopus, justement. Donc le morceau s'appelle Upside Down. Un monde retourné à l'envers. Peut-être c'est ce qu'on peut souhaiter de mieux à l'heure qu'il en est. Voilà, allez. Bon après-midi à tout le monde. Merci à vous encore d'être passé sur les ondes. Et puis à très vite.
2: Merci.
1: Merci.
2: Bon après-midi.
3: Au revoir. Merci.
2: À bientôt, Eric.
3: À bientôt. Ciao.

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0: Une émission que vous pourrez retrouver samedi prochain, je pense aux alentours de 19h en rediffusion. Cet après-midi, enfin là, ce qu'il vous reste d'après-midi, vous avez rendez-vous d'ici une petite heure avec Polémix et la voix off qui nous emmène sur une manif, un carnaval contre un méga canal. C'était au début de cette année dans l'ouest de la France. À 19h, vous avez les rediffusions de l'agenda culturel et des formats courts. Et ce soir à 21h, c'est de l'électro, puisque c'est la rediffusion estivale d'Electronic Street pour 2 heures de mix. Pour l'heure, on repart en musique avec les Pink Floyd et le morceau Arnold Lane.

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4: 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C'est un canal qui va relier deux bassins. Donc ils ont prévu une grosse retenue d'eau. Cette bassine qui serait à Alaine, en fait c'est une retenue collinaire. 65 hectares, hein. La bassine c'est 65 hectares. Et avec une digue de 42 mètres de hauteur, 14 millions de mètres cubes d'eau, c'est l'équivalent de 22 fois la bassine de Sainte-Soline. Hein. Toujours dans leur démarche de greenwashing, ils disent qu'il ne va pas y avoir de consommation d'eau parce que le canal est étanche. Et donc ils vont pomper l'eau de l'Oise jusqu'à cette bassine-là. Un système de pompage qui est gigantesque, 14 mètres cubes à la seconde, enfin, c'est des pompes très très puissantes. La consommation électrique pour faire fonctionner ce canal serait équivalente à la consommation domestique d'une ville de 30 000 habitants. Donc c'est pas du tout un projet écolo, hein. C'est un projet très technologique et très énergivore. Et un canal de cette nature-là, il n'y a rien d'écolo, hein. C'est pour enrichir le BTP. Ouais.
5: Parce que les grands projets inutiles, ça sert surtout à engraisser les marchands de béton et de BTP avec des monstruosités comme cette gigabassine, grande comme 22 fois celle de Sainte-Soline, l'une des innombrables horreurs qui jalonnent le monstrueux projet du méga-canal. Méga-canal, méga-scandale. Méga-scandale écologique et méga-scandale financier. Coût annoncé par les promoteurs, 7 à 8 milliards d'euros d'argent public. Coût estimé, au moins 10 milliards d'euros pour le moment. 10 milliards raflés par les mafias Bouygues et Vinci. Méga scandale dans un assourdissant silence médiatique, en une période où l'on fait les poches des pauvres pour boucler le budget. Rares sont les médias qui informent sur le méga canal, dont le nom officiel est le canal Seine-Nord Europe, pharaonique projet parfaitement inutile et destructeur. Tracé, prévu en parallèle d'un canal Compiègne-Cambrai déjà existant et qui n'est pas utilisé au maximum de sa capacité. Sans parler des lignes de chemin de fer qui existent déjà sur cet itinéraire. Les travaux du méga-canal ont déjà commencé. Objectif, 107 km de longueur, 54 mètres de large, 4,5 mètres de profondeur, 78 millions de mètres cubes de terre excavée, 7 gigantesques écluses sur le parcours, dont l'une donc équipée d'une gigabassine grande comme 22 fois celle de Sainte-Soline,

0: 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Non merci. Et pour évoquer les horreurs et méga scandales de ce méga canal, nous allons passer une heure ensemble avec Lucie et Thérois, deux membres de Méga Canal Non Merci, rencontrés au festival Les Résistantes. C'était en Normandie en août 2025. Bonjour Lucie.
1: Bonjour, bonjour à tous.
0: Bonjour Thérois.
2: Bonjour et bonjour à tous ceux qui nous écoutent.
0: Ravi de vous rencontrer, hélas, pour se raconter des choses pas drôles. Vous aurez peut-être entendu parler de ce grand projet inutile, mortifère et destructeur qu'on appelle le méga canal. Lucie.
1: Alors le méga canal, qu'eux appellent le canal Seine-Nord-Europe, c'est un canal qui fait partie d'une grande liaison Seine-Escaut et qui vise à relier par le fluvial la Seine aux grands ports européens, donc à tout le réseau à grand gabarit en Belgique, aux Pays-Bas, etc. Donc le but, c'est de faire passer des bateaux porte-conteneurs qui vont jusqu'à 4400 tonnes entre la Seine et l'Europe, le reste de l'Europe.
0: Mais il n'y a pas déjà des lignes de chemin de fer qui existent depuis le 19e siècle qui font ça ?
1: Si, si, il y a des lignes de chemin de fer, non seulement des lignes de chemin de fer, mais surtout un canal qui existe déjà et qui fait exactement le même trajet. Donc là, pour situer un petit peu géographiquement, on est entre Compiègne et Cambrai. Donc plus gros, on est entre Paris et Lille. C'est un trajet qui existe depuis des années, notamment depuis le canal du Nord, creusé au XXe siècle, entre Compiègne, un peu plus haut que Compiègne, et Cambrai, au Bain-Cholobac. Donc c'est un canal qui existe, qui est utilisé aujourd'hui pour du transport fluvial. Tout le long de ce canal, il y a des silos à grains, il y a des ports, etc. Et il est utilisé. Il n'est pas utilisé au maximum de sa capacité. Et aujourd'hui, ils veulent construire, plutôt que de changer ce canal-là, plutôt que de le rénover, plutôt que de l'entretenir, etc. Ils veulent construire un nouveau canal juste à côté. Il fait exactement le même trajet. Il y a même des endroits où il se chevauche. Donc, ils envisagent de creuser 107 km de terre pour faire passer des bateaux plus grands.
0: Allez, je vais me faire un petit peu l'avocat du diable. Oui, mais ça fera moins de camions sur la route. Donc voilà, mon bilan carbone, tout ça.
1: Oui, oui, c'est leur argument. Ils se présentent comme un grand projet écologiste. Et c'est un argument qui essaye de parler aux habitants des Hauts-de-France. Parce que tous les habitants des Hauts-de-France, de ce coin-là, qui ont déjà pris la route, et notamment l'autoroute A1 qui relie Paris à Lille, ont toujours vu énormément de camions sur l'autoroute et trouvent ça parfois pénible. Ça crée des embouteillages, etc. Le problème, c'est que on le sait, ce canal n'enlèvera quasiment pas de camions sur l'autoroute. À la limite, il pourrait peut-être, avec des grosses, grosses hypothèses en lesquelles on ne croit pas, réduire l'augmentation de camions sur l'autoroute. C'est-à-dire que le canal, pour sa rentabilité, se base de toute façon sur une augmentation constante du nombre de camions et de la quantité de matériaux et de marchandises transportées, que ce soit par la route ou par n'importe quel moyen de transport, et ils essayent d'en capter une petite partie. Sauf que bientôt, les camions, ils émettront moins de CO2, en tout cas, moins de gaz à effet de serre qu'aujourd'hui, parce que le parc des camions va être électrifié, et que les bateaux, même s'ils arrivent à faire fonctionner ce canal, ce qui n'est pas du tout sûr, même s'ils arrivent à transporter des marchandises sur ce canal, etc., on sait qu'ils vont prendre plus aux ferroviaires qu'aux routiers. Donc ils vont participer à continuer à enterrer le fret ferroviaire qui fonctionne pourtant très bien et qui n'est pas du tout surchargé dans les Hauts-de-France. On veut du

0: Planète Boum Boum, on veut du fret ferroviaire ou fluvial si c'est sur des canaux déjà existants.
1: Fret ferroviaire, nous on a des goûts basiques, on aime le service public, les bonnes recettes de grand-mère, on veut du fret ferroviaire.
0: Il y en a assez des cohortes de camions et de ces grands projets inutiles à la méga canal, 10 milliards d'euros d'argent public pour 107 km d'horreur entre Compiègne et Cambrai, réalisation qui ne ferait en rien baisser le nombre de camions. Terrois de méga canal, non merci.
2: Ils ont un slogan qui est 1 million de camions en moins. D'ailleurs, ils disent pas 1 million de camions en moins par rapport à quoi. Et donc, moi, je vais vous dire, en fait, par rapport à quoi. Parce qu'en fait, ils ont fait une étude d'impact, ils ont présenté une étude d'impact de 13 000 pages, extrêmement fouillée, mais il y a des informations qu'on ne trouve absolument pas. Par contre, ils nous donnent quelques informations qui nous permettent de recalculer, au final, le nombre de camions qu'il y aurait sur le périmètre Senesco en 2035 ou en 2070. En 2025, il y aurait à peu près 89 millions de camions sur la route, sur ce périmètre-là. En 2035, 97 millions de camions sur la route. 8 à 9 millions de camions en plus en 2035 qu'actuellement. Et en 2070, il y aurait 131 millions de camions sur la route. Donc en fait, il n'y a pas 2 millions de camions en moins. Ce qu'ils disent, c'est que par rapport à aujourd'hui, en 2035, il y aurait 8 millions de camions en plus sur la route s'ils construisent le canal. Et il y aurait 9 millions de camions en plus sur la route s'ils ne construisent pas le canal. Donc en fait, c'est un jeu de micmac, c'est un jeu de manipulation qui nous fait croire qu'il y aurait moins de camions, mais en fait, eux-mêmes d'ailleurs nous ont dit, il y a un recours qui est en cours, eux-mêmes ont reconnu que le trafic routier allait augmenter et qu'ils ne luttaient pas contre ça. Donc il faut juste voir ce canal gigantesque comme étant un soutien à la croissance du trafic de toutes les marchandises, à la fois du routier, du ferroviaire et du fluvial. Il n'y a absolument pas de remplacement de camions, mais c'est un soutien à la croissance.
0: Bon, j'essaie de me mettre dans la logique capitaliste qui est la maximisation des profits, etc. Mais pourquoi ne pas se servir de ce qui existe déjà, toute l'infrastructure qui est déjà là, qui est déjà construite, et pourquoi gâcher de l'argent, voilà. D'ailleurs, l'argent de qui? Et quand vous dites ils, eux, c'est qui en fait? C'est l'État? C'est des promoteurs privés, des marchands de béton? En fait, c'est quoi l'intérêt capitaliste même de la chose?
2: Alors le discours officiel, c'est que c'est un projet qui est au service de la croissance. Parce que c'est la croissance, et donc plus de profit, plus de croissance, plus
0: de... La croissance, c'est bien parce que ça fait de l'emploi.
2: Plus de bonheur. Et donc ça ne les gêne pas d'ailleurs de nous dire que grâce au canal, il y aurait 50 000 emplois qui seraient créés en 2070. En 2070. Donc c'est vrai qu'on ne se mouille pas trop en disant ce genre de choses. Sur les ports intérieurs, hein, des plateformes logistiques multimodales, ils appellent ça comme ça, qui seraient censées créer de l'emploi local. Alors déjà, il faut savoir que ça ne fait pas partie du budget des 8-10 milliards dont on a parlé. Hein. Il y a plein de choses qui ne font pas partie de ce budget-là. Et entre autres, à une époque, ils ont ressorti ces plateformes-là du budget pour essayer de dire « maintenant, ça ne coûte pas si cher que ça ». Ils ont dit qu'ils laissaient ça à l'initiative locale. Donc moi, je trouve ça génial. Ils disent « non, on ne va pas le payer. Maintenant, c'est les collectivités qui vont le payer et qui se démerdent avec ça ». Donc il y a 4 plateformes. Et là, ils nous disent « grâce à ça, ça va permettre de créer plus de 3200 emplois sur toutes ces plateformes ». En fait, il faut savoir qu'il y a déjà un historique sur lequel on peut s'appuyer, c'est que sur la Saône, à Pagny-le-Château, Pagny-sur-Saône, un port fluvial qui correspond à peu près à ce qui serait fait sur le canal, qui a été créé il y a 30 ans, et aujourd'hui, il y a 200 emplois. Alors qu'aujourd'hui, ils nous disent qu'il y aurait 3200 emplois, la réalité, c'est que sur un truc équivalent, 30 ans après, il n'y a que 200 emplois. Ce slogan de la création d'emplois est un mythe et c'est dégueulasse en fait. Hein. C'est un scandale de continuer à nous parler de création d'emplois alors qu'eux-mêmes savent qu'il n'y aurait pas beaucoup d'emplois qui seraient créés là-dessus. Mais comme je le disais tout à l'heure, en fait, ils s'en foutent. Le but du jeu, c'est de créer la plateforme. Après, l'exploitation, ce n'est pas le problème. Hein. Et créer la plateforme, c'est du BTP, c'est des VRD, etc. La société du canal avec les 50 000 emplois, c'est qu'ils s'appuient juste sur des hypothèses de croissance irréalistes. En fait, ils disent qu'il va y avoir une croissance de 1,6% par an jusqu'en 2070. Et grâce à cette croissance-là, bah voilà, ça va amener plein de boulot. Alors, l'autorité environnementale à plusieurs reprises, leur a demandé de prendre des chiffres un peu plus réalistes. Et donc, la société du canal a dit, oui, on va prendre des chiffres un peu plus réalistes. Donc, la première année, ça sera moins, la première année, ça sera moins, etc. Mais après, ça sera 1,6% de croissance par an jusqu'en 2070. C'est-à-dire qu'en fait, la société du canal n'a absolument pas répondu sérieusement à l'autorité environnementale qui dit, écoutez, 1,6% par an, faut arrêter les conneries, c'est pas réaliste. Donc, il y a ce premier cynisme, c'est que ils partent sur des taux de croissance qu'on n'a plus rencontrés depuis plus d'une dizaine d'années. Et puis, le deuxième truc, c'est que aujourd'hui, le sujet, c'est quand même le dérèglement climatique, faut arrêter les conneries. La croissance nous amène dans le mur. Donc, c'est important de réfléchir en termes de post-croissance. Comment on a une vie décente, comment on a une vie vivante, humaine, heureuse, satisfaisante, en étant dans des logiques où on ne cherche pas la croissance à tout craint de nos leaders capitalistes. Il y a une irresponsabilité face au réchauffement climatique à essayer de continuer à porter une croissance qui est en fait destructrice.
0: Résumé, le méga-canal ne ferait pas baisser le nombre de camions, bien au contraire, puisqu'il faudrait notamment desservir les ports. Et le méga-canal ne proposerait pas plus d'emplois. Mais qui est donc derrière ce canal Seine-Nord-Europe ? Qui est ce il ?
2: Alors ce il, en fait, c'est la société du canal Seine-Nord-Europe. C'est une SCI, c'est une société en fait financée par l'État. Hein.
0: Par nous, en fait, c'est avec nos impôts qu'on va payer cette horreur.
2: C'est que avec de l'argent public. C'est que avec de l'argent public, soit de l'Europe. 40% du budget serait pris en charge par l'Europe et 60% du budget serait pris en charge, une partie par l'État et puis une partie par la région et puis par les collectivités locales. Il y aurait 1 milliard qui serait pris par la région. Au final, ça reviendrait à chaque travailleur de la région Hauts-de-France à donner 500 euros. Aujourd'hui, hein, alors que le canal n'est pas démarré, on a déjà donné chacun 500 euros pour le canal.
3: Le canal, on estime qu'il va coûter au moins 10 milliards d'euros. Dans leurs estimations, jusqu'à il n'y a pas très longtemps, ils étaient autour de 5-6 milliards. Il y avait eu un rapport financier public qui avait estimé que ça serait probablement plus entre 7-8 milliards. Pendant longtemps, ils ont dit non, on va rester entre 5-6 milliards. Bon, aujourd'hui, ils admettent qu'on sera entre 7 et 8 milliards, sachant que les travaux ont à peine commencé. On sait que ça va coûter au moins 10 milliards.
2: En fait, il faut voir que ce canal, en tant que tel, n'apporte aucune richesse. C'est juste pouvoir transporter des produits.
0: Pourquoi un canal alors que l'infrastructure existe déjà ?
2: Parce qu'en fait, ça vient en complément. Ça vient en complément du ferroviaire. Et d'ailleurs, il y a une position assez paradoxale, c'est que aujourd'hui l'État détruit le ferroviaire, alors que dans les hypothèses sur lesquelles le canal s'appuie pour justifier sa rentabilité économique, il fait apparaître une croissance du ferroviaire. Donc oui, en effet, ça existe déjà. Le canal du Nord avait une capacité de 6 millions de tonnes par an à sa construction et à son ouverture. Aujourd'hui, il est utilisé à moins de 2 millions de tonnes, donc il y a encore tout à fait la possibilité de transporter pas mal de choses dessus. Concrètement, il y a des choses officielles, puis des choses plus officieuses. Je pense que ce qui est officieux, c'est le fait qu'il y a un budget de 8, 9, 10 milliards, ou peut-être le double, qui va pouvoir être confisqué, qui va pouvoir être utilisé par toute l'activité BTP qui va construire le canal. L'enjeu, je pense qu'il est plus au niveau de la construction du canal. Après l'exploitation du canal, en fait, je pense que l'État s'en fout. Il faut savoir que la Cour des comptes vient de faire une étude sur les canaux en France, et on fait apparaître que juste pour pouvoir remettre à niveau l'ensemble des canaux en France, il faudrait 3 milliards d'euros. C'est-à-dire qu'aujourd'hui, VNF, la structure, l'instance qui s'occupe de la maintenance des canaux, de l'utilisation, de l'exploitation des canaux, tous les ans, il lui manque 100 millions pour pouvoir boucler son budget et assurer la maintenance des canaux. Donc ça, depuis des années. Et il faudrait donc 3 milliards, non pas pour moderniser, mais juste pour maintenir, pour revenir à un niveau d'exploitation. Donc on voit bien que l'État, en fait, se fout complètement du fluvial. Et donc là, d'avoir un méga canal, c'est pas pour pouvoir valoriser le fluvial, c'est pour pouvoir taper dans l'argent public qui va être utilisé pour construire ce canal-là. Ouais.
0: L'idée, c'est de détourner de l'argent public pour engraisser des marchands de béton, mais en prétextant que c'est un projet écolo.
2: En fait, c'est ça, c'est souvent ce qu'on entend. On dit, bah, attends, c'est un canal, c'est forcément bio, quoi, c'est forcément écolo, c'est mieux un canal que... Et un canal de cette nature-là, il n'y a rien d'écolo, hein, c'est pour enrichir le BTP. Ouais.
0: Et ben voilà, hein, je comprends vite, mais faut m'expliquer longtemps. Votre serviteur a fini par percuter le pourquoi de ce méga canal à 10 milliards, Bah, tout simplement pour détourner de l'argent public vers les poches de Bouygues et de Vinci. Typiquement le genre de business où il n'y a jamais de mallette de fric qui passe sous les tables.
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1: Thibaut Hatt, Robert Bourgi et sa mallette de fric. Chansonnette tout à fait hors propos pour cette émission autour du méga scandale du méga canal à 10 milliards d'euros d'argent public. Projet confié à des entreprises aussi vertueuses que Bouygues et Vinci. Cette horreur du méga canal Compiègne-Cambrai est un vieux serpent de mer en eau douce.
2: En fait, c'est un projet qui existe depuis 30 ans. Hein. Il y a eu un moment donné où il y avait un partenariat public-privé qui a été envisagé avec Bouygues et Vinci. Et Bouygues et Vinci se sont désengagés, voyant que le truc n'était pas rentable, pas utile, pas etc. Bouygues et Vinci se sont désengagés, et c'est à ce moment-là que Xavier Bertrand a dit, bah, alors, je ne sais pas ce qu'il a dit vraiment, mais moi, je le vois comme ça. Il a dit, c'est pas grave, nous, on va le financer. Et puis on va vous demander de le construire. Et là, Bouygues et Vinci, on dit, bah attends, c'est génial, donc on va le faire. Donc l'enjeu, il est là, oui, c'est plutôt d'utiliser l'argent public plutôt que de faire vivre l'hôpital, remettre à niveau le ferroviaire qui est en train de se dégrader, remettre à niveau les 8000 km de voies fluviales aujourd'hui qui existent en France et qui sont plus exploitables.
1: Un projet qui, pour le moment, et d'ailleurs, ça coûte toujours plus cher à l'arrivée, hein, ces trucs-là, 10 milliards d'euros, alors qu'il suffirait de 3 milliards juste pour entretenir tout ce qui existe de fluvial à l'échelle nationale.
2: Ouais, de remettre à niveau ce qui existe à l'échelle nationale. Alors c'est vrai que ce n'est pas des gros gabarits. Hein. Précisément, en fait, la Société du Canal annonce un budget, depuis des années, un budget de 5,1 milliards. Il y a eu une enquête publique et les commissaires enquêteurs, dans leur synthèse, ont parlé d'un budget avant travaux de 7 à 8 milliards. Et ça, ça fait pratiquement un an. Mais depuis, la Société du Canal continue toujours à dire que ça ferait 5,1 milliards. Donc en fait, il y a un mensonge assumé depuis au moins un an et puis beaucoup plus de temps que ça de la part de la Société du Canal sur le budget à prévoir. Oui. Je voudrais revenir sur un point qui est là aussi qui est choquant. Enfin, on parlait tout à l'heure du fait que c'est un canal qui est financé avec de l'argent public. Comment ils justifient économiquement leur micmac? En fait, ils justifient économiquement leur micmac en disant que grâce au canal, puisque il y aurait moins de camions que s'il y en avait plus, hein, ouais, ils se payent sur ce qu'on appelle les externalités négatives du routier. Alors, qu'est-ce que ça veut dire ce micmac? Les externalités négatives, c'est des choses qui sont occasionnées par une activité, mais qui sont pas payées par l'activité. Par exemple, sur le routier, il y a des pollutions, donc ça va entraîner des cancers, des maladies, etc. Il y a des accidents, il y a des embouteillages, donc on perd du temps. Toutes ces pertes-là sont des pertes qui ne sont pas payées par le routier. Donc le routier occasionne ce qu'on appelle des externalités négatives, des pertes, mais qui ne sont pas payées par le routier. Et donc le canal dit, grâce à nous, comme nous, on va permettre de réduire le nombre de camions. Hein, donc il y aurait moins de camions que s'il y en avait plus, hein, voilà. Et que toutes ces externalités négatives, ça coûte 10 milliards, et ben nous, on va faire économiser 10 milliards à l'Europe, enfin à la France, et c'est comme ça qu'on justifie le coût du canal. Des 10 milliards, c'est l'hôpital, c'est etc. Enfin, la réalité, c'est qu'en fait, comme il y aurait 8 millions de camions en plus, c'est 80 milliards de dépenses supplémentaires. Eux, ils nous disent, oui, mais grâce à nous, il n'y en a que 80 milliards de dépenses, alors qu'il devrait y en avoir, s'il n'y avait pas le canal, 90 milliards. Donc vous voyez, il n'y a aucune économie de 10 milliards. Hein. C'est juste des dépenses qu'on ferait en moins que si on en faisait en plus. Donc c'est ça qui est assez choquant, c'est qu'en fait, de façon un peu caricaturale, ils se financent sur la destruction d'hôpital, sur en fait tous les services étatiques, tous les services sociaux dont on a besoin justement pour répondre à toutes les externalités négatives du routier.

On va maintenant faire une pause dans cette spéciale méga canal avec Nino Ferrer qui avait très bien compris la menace de la bétonisation au nom d'un soi-disant progrès destructeur. 1971, la maison près de la fontaine.

0: secret, c'est le progrès. C'est ce qu'invoquent toujours les promoteurs de grands projets inutiles, comme les 107 km d'horreur du méga-canal Compiègne-Cambrai. Méga-scandale à 10 milliards d'euros d'argent public, méga-destruction écologique, comme vont vous l'expliquer Lucie et Pterois, de méga-canal non merci.
1: On a parlé du volet financier. Évidemment, il y a un impact environnemental. C'est combien d'hectares de zones humides, de terres nourricières, lieux de vie qui seraient détruits potentiellement par cette horreur?
2: En termes de terres agricoles, on a comptabilisé 3300 hectares de terres agricoles qui seraient détruites par le canal. Alors qu'on est en train de parler des terres les plus fertiles de France. Les Hauts-de-France, c'est un des terreaux de l'agriculture en France. Ils détruisent aussi des zones humides, des forêts, des zones Natura 2000. Ouais. Il y a une zone humide qu'ils ont dit qu'ils allaient conserver et protéger en faisant passer un pont canal au-dessus. C'est-à-dire que le canal, les bateaux vont passer au-dessus d'une zone humide. On leur fait confiance sur le fait que ça n'aura aucun impact sur la zone qui est en dessous. Globalement, ils n'ont pas énormément de contraintes. C'est-à-dire qu'il y a à peu près plus de 300 espèces protégées qui seraient impactées par la construction de ce canal. Ils ont obtenu des dérogations pour la plupart d'entre elles. C'est une partie du recours en justice que nous on porte, c'est qu'ils n'ont pas obtenu les dérogations pour toutes les espèces protégées. Mais ce canal promet apparemment tellement, que même si nous on n'arrive pas à voir qu'est-ce qu'il promet vraiment, mais il promet tellement d'écologie et d'emploi que toutes les autorisations sont bonnes à leur offrir. À un moment, ils passent dans une nappe phréatique, parce que de toute façon on a des ingénieurs qui sont tellement bons qu'ils sauront nous assurer que ça n'aura absolument aucun impact sur la nappe phréatique. Mais ce qui pour moi est le plus aberrant là-dedans dans ce projet, c'est le manque de débat à tout niveau. C'est-à-dire qu'au début, je suis arrivée sur la lutte et je me suis dit, ok, mais bon, peut-être que là, ils ont quand même discuté avec les gens du coin, peut-être que les gens du coin, eux, ils voient des intérêts, peut-être qu'ils ont discuté, ils ont essayé de trouver la meilleure façon de le faire. Et en fait, une fois qu'on va discuter avec les gens, non, ils ont discuté avec personne. Ils ont à peu près décidé que ça allait passer là. De toute façon, ils promettaient tellement de bien. Ça fait 20 ans que tous les habitants du coin en entendent parler. Mais du coup, ça fait 20 ans qu'on parle d'un projet, ça ne va jamais se faire. Et donc, un projet qui ne va jamais se faire, où il y a 20 ans, on ne savait pas exactement où est-ce qu'il allait passer, il n'y avait pas tous les militants qui avaient travaillé pendant des heures et des mois et des années pour essayer d'apporter des contre-arguments. Donc, chacun n'avait pas forcément les outils pour avoir un avis réel sur ce projet. Et sauf qu'ils ont commencé à en parler il y a 20 ans, ça paraissait bien comme projet, on était en train de nous promettre des choses sympas, donc les autorisations ont été données, et maintenant les gens ont l'impression qu'il n'y a plus rien à faire, parce que de toute façon ça a été décidé et on ne peut rien y faire. Même il y a 30 ans, il y avait déjà des personnes qui se battaient très localement contre ce projet. On a rencontré plusieurs agriculteurs qui ont déjà vécu des périodes très très difficiles à cause de ce projet et parce qu'ils s'y sont opposés. Et ça, c'était il y a 30 ans. Donc nous, on arrive un peu plus en force, en nombre aujourd'hui. Et il ne faut pas oublier que ça fait déjà 30 ans. Il y a déjà 30 ans, il y avait pas mal de personnes qui savaient que c'était un mauvais projet.
0: En termes de destruction, on en a beaucoup parlé, mais en termes d'alternatives, il faut voir que 3000 hectares de terres agricoles, d'une des meilleures terres agricoles de France, ça permettrait de faire bouffer un demi-million de personnes. À l'époque où on se dit réchauffement climatique va nous amener des étés extrêmement chauds, l'activité agricole, la paysannerie va être très très très endommagée, c'est important, c'est même essentiel de nous réapproprier les moyens dont on a besoin pour répondre à nos besoins essentiels et d'avoir une robustesse alimentaire au niveau de la région, enfin que les gens puissent bouffer à partir de choses qui sont produites dans la région, c'est quelque chose qui est essentiel. Donc se dire 3000 hectares, on va sacrifier plus de 3000 hectares pour fabriquer un canal, plutôt que d'avoir ces terres-là qui vont être utiles pour pouvoir faire bouffer un demi-million de personnes, le choix il est vite fait. En tous les cas, pour des gens responsables, le choix il est vite fait.
2: Ils essayent de faire des réductions de coûts de partout, des réductions de coûts qui paraissent à la fois pas très importantes et qui en fait montrent que ce canal n'est pas pour les habitants. J'ai envie de vous donner un exemple. Il y a un village dans les Hauts-de-France qui s'appelle Ittres.
3: une mairie, une église, et puis un petit peu espacé, il y a encore quelques maisons et un cimetière. Quand il y a un enterrement, tout le monde se regroupe probablement à l'église et ensuite fait un convoi ensemble, marche jusqu'au cimetière. Bon, aujourd'hui, il passe au milieu de deux champs sur une petite route de village. Et demain, peut-être, avec le canal Seine-Nord Europe, ils vont devoir, entre leur église et leur cimetière, passer par un pont. Parce que le canal va couper le village en deux. Et c'est à un des points les plus culminants, les plus hauts. Et donc c'est un endroit où le canal, pour passer, ils avaient le choix entre soit construire une écluse de plus pour que les bateaux puissent arriver à cette hauteur-là, soit enlever des écluses et du coup creuser plus. Et donc creuser plus bas. Donc là, entre leur église et leur cimetière, ils vont marcher sur un pont qui sera à 45 mètres du niveau de l'eau du canal. Ce pont, ça coûterait trop cher de le faire en alignement avec la route. Ils veulent le faire perpendiculaire au canal. Plutôt que de marcher tout droit, on va faire un détour juste pour éviter des coûts d'un canal qui ne sert à personne dans ce village, qui ne sert que des intérêts potentiellement capitalistes de grands groupes qui voudraient transporter des marchandises. Et on va jusqu'à impacter la vie littéralement des gens sans leur demander leur avis.
0: Ils ont un service de communication qui est très bien huilé et qui a très bien bossé. En fait, c'est un magnifique exemple de greenwashing très bien huilé. Par exemple, ils osent parler de bilan carbone et ils présentent un bilan carbone négatif. En fait, un bilan carbone négatif, c'est une forêt. C'est une forêt, c'est un arbre qui va absorber du CO2 et faire de la matière organique. Donc, sans aucun complexe, la société du canal Seine-Nord dit que grâce au canal Seine-Nord, on va capter du CO2. Mais ils osent présenter un bilan carbone négatif. Ce serait pas dramatique, on pourrait rire de ça en se disant, il faut construire plein de canaux, comme ça, ça va nous permettre de régler notre problème de réchauffement climatique. Comme ça, il n'y aura plus de problème, puisque tout le CO2 va être capté. C'est d'un cynisme incroyable. Pour reparler du côté écolo, il s'appuie sur beaucoup, beaucoup de compensations. En fait, les compensations, il faut voir plusieurs choses. La première, c'est qu'il y a pas mal de compensations qui sont déjà des forêts. C'est-à-dire qu'ils ont acheté des forêts, et puis dire, maintenant, cette forêt-là va compenser des zones humides ou des zones naturelles qu'on va dézinguer, et c'est déjà des forêts matures et compagnie. Donc il n'y a aucune amélioration, aucun gain là-dessus. Deuxième chose, ils vont mettre en place des compensations sur des zones déjà naturelles. Alors je pense par exemple au bois de l'Écureuil qui est à côté de Compiègne, qui est le long de l'Oise. Ils vont raser la forêt. C'est une forêt qui longe l'Oise, s'appelle une ripisylve. Ils vont raser la ripisylve, ils vont reboucher l'Oise. Alors déjà, on pourrait se dire, de raser la forêt, de reboucher l'Oise, ça devrait être compensé, ça. Non, c'est l'inverse. Ils vont raser la forêt, ils vont reboucher l'Oise, ils vont planter 2-3 merdes sur l'Oise rebouchée, et ils vont dire, ok, maintenant, ça c'est une compensation. Grâce à nous, comme on a restauré, un endroit naturel, ça va nous permettre de dézinguer des zones humides par ailleurs. C'est tout à l'avenant des sinistres comme ça. Et le troisième point qui est assez révoltant, c'est que une grande partie de ce qu'ils appellent des compensations vont être réalisées sur des remblais. C'est parce qu'en fait, c'est le plus grand chantier de tous les temps pour la France, en termes de terrassement. C'est l'équivalent du canal de Suez ou du canal de Panama. C'est 78 millions de mètres cubes de terre, c'est énorme. Donc il y a beaucoup trop de terre, donc ils vont essayer de trouver toutes les solutions pour utiliser ces remblais-là. Et après, ils vont planter des trucs sur les remblais et dire, maintenant on a planté des trucs et ça va compenser. En fait, il faut comprendre la logique de la compensation. La logique de la compensation, c'est d'avoir des terrains qui soient naturels, de manière à ce que les animaux, quand les travaux vont démarrer, que les animaux puissent se barrer. Ça veut dire que les compensations doivent être antérieures aux travaux. Alors que là, ils vont planter des choses sur des remblais en disant, dans 10 ans, dans 15 ans, dans 3 ans, les remblais pourront servir de compensation. Mais c'est beaucoup trop tard. Et là, il y a une contradiction fondamentale sur la compréhension de ce que c'est qu'une compensation.
1: Les travaux ont déjà commencé ?
3: Oui, il y a une partie des travaux qui a déjà commencé au niveau de Compiègne, entre Compiègne et Noyon à peu près. Il y a aussi une partie tout au nord parce qu'ils sont en train de créer un port. Un de leurs arguments, c'est qu'ils essayent de faire venir leur matériaux de construction un maximum par le fluvial pour dire, on ne fait pas venir des camions, on est écologiste. Bon. Et donc, du côté de Compiègne, ils ont déjà commencé, surtout à Montmac et Tourotte, pour les gens qui connaissent le coin. Ils ont déjà rasé une bonne quantité d'arbres à un endroit où c'est assez marquant. Je trouve que c'est un assez bon symbole de l'inutilité de ce canal et de son impact écologique, parce que c'est un endroit où on avait à la base la rivière Oise qui serpentait. Et juste à côté, le canal latéral à l'Oise, qui est un canal qui ensuite, on peut passer par le canal du Nord pour rejoindre le Nord. Donc ce canal, il existe déjà, bon, très bien, il est là. Il est tout droit, et à côté, il y a l'Oise qui serpente. Et là, ils ont détourné le cours de l'Oise, donc ils ont réduit le serpent, pour creuser au milieu, à côté d'un canal qui existe déjà, sur lequel on voit des bateaux passer, un nouveau canal. Et on a un pont avec trois arches. Une arche pour le canal qui existe déjà, une arche pour le canal qu'ils veulent construire, et une arche pour l'Oise. Et donc, ils ont complètement détruit cet endroit-là. Les personnes qui habitent ici, ça a complètement changé ce qu'ils voyaient. Ils ont détruit toute une zone naturelle. Ils ont détourné une rivière comme s'il pouvait y avoir aucun impact négatif à faire ça. Ils ont construit un immense pont de béton, et complètement hideux, évidemment, en plein milieu. Et ils sont en train de commencer les terrassements. Donc pour l'instant, rien n'a été creusé. Ils ont commencé les terrassements ici, ils ont commencé des terrassements pour une écluse un petit peu plus haut à Noyon. Voilà, et ils ont commencé à couler du béton.
0: Sur les travaux, pourquoi c'est aussi pharaonique? Bon, c'est les plus hautes écluses de France. Dans le projet initial, c'était même les plus hautes écluses d'Europe. En fait, c'est un canal qui va relier deux bassins, et donc qui va passer par un point haut et puis redescendre en bas. Donc ils ont prévu une grosse retenue d'eau en haut, sur la portion du canal qui sera la plus élevée. C'est une retenue qui fait 14 millions de mètres cubes d'eau. C'est l'équivalent de 22 fois la bassine de Sainte-Soline. Hein. Au global, il y a 35 millions de mètres cubes, c'est 55 fois la bassine Sainte-Soline. Et donc toujours dans leur démarche de greenwashing, ils disent qu'il ne va pas y avoir de consommation d'eau parce que le canal est étanche. Et donc ils vont pomper l'eau de l'Oise pour faire remonter l'eau de l'Oise jusqu'à cette bassine-là, qui va permettre après de faire fonctionner le canal pendant les périodes où ça sera un peu sec et les prélèvements dans l'Oise ne seraient pas suffisants pour donc le faire fonctionner. Donc il y a un système de pompage qui est gigantesque, 14 mètres cubes à la seconde, enfin, c'est des pompes très très puissantes. La consommation électrique pour faire fonctionner ce canal serait équivalente à la consommation domestique d'une ville de 30 000 habitants. Donc c'est pas du tout un projet écolo, hein, c'est un projet très technologique et très énergivore. Cette bassine qui serait à Allaine, en fait c'est une retenue collinaire qui serait retenue par un barrage de 42 mètres de hauteur. 65 hectares, hein. Juste la bassine, c'est 65 hectares. Et avec une digue de 42 mètres de hauteur qui la retiendrait dans une région où, c'est le bassin parisien, il n'y a pas de collines, il n'y a pas de montagnes, hein. C'est des choses qui vont se voir de très loin.
3: Une de leurs compensations pour le village d'Allaine, qui est juste à côté, quelques centaines d'habitants, ils vont planter des arbres en périphérie de la ville pour pas qu'ils voient la bassine avec la retenue d'eau de 40 et quelques mètres.

0: De l'eau jaillit le feu pour évoquer la monstrueuse méga-bassine prévue sur le trajet du mortifère méga-canal. Lucie, de méga-canal, non merci.
1: Quand on parle aussi de maintenir des compétences, nous, il y a un gros sujet autour du canal, c'est la batellerie. La batellerie, aujourd'hui, il y avait une société qui m'avait expliqué qu'il y avait à peu près 2500 entreprises artisanales autour de la batellerie aujourd'hui dans les Hauts-de-France, qui vivent de cette petite batellerie, etc. Et c'est des compétences, la batellerie. Et aujourd'hui, quand on parle avec les bateliers, ce n'est pas du tout les mêmes compétences nécessaires, ce n'est pas du tout les mêmes savoir-faire entre faire avancer une barque Fraissinet ou un bateau de la taille du canal du Nord et de faire avancer un porte-conteneur qui va jusqu'à 4400 tonnes. Ce n'est pas du tout les mêmes compétences. Déjà, il n'y a pas de constructeur de ce type de bateau en France. Même pour un batelier qui devrait du coup potentiellement investir pour avoir un bateau de cette taille-là, la France ne prête pas ce type de somme d'argent. Donc ils vont devoir être sous pavillon néerlandais, sous pavillon belge, etc. Et c'est toute une compétence qu'on perd, même tout un mode de vie qu'on perd des bateliers. Et qui, eux, aujourd'hui, sont fiers de leur métier, sont fiers de ce qu'ils font. Et c'est des compétences qu'on n'aura plus, alors que je pense que ce sont des modes de transport de marchandises ou de transport autres qui sont beaucoup plus résilients face à tout ce qui peut arriver avec le réchauffement climatique, avec toutes les crises mondiales qu'on a aujourd'hui.
2: Alors ça n'a pas de rapport direct, mais, et ce serait une information à vérifier, mais lors d'une conférence gesticulée là, il y a quelques jours sur ces porte-conteneurs géants qui sont des villes flottantes, la personne qui faisait la conf expliquait que les 20 plus gros porte-conteneurs du monde, alors il me montrait une photo de moteur, c'est un moteur qui est haut comme un immeuble de 5 étages et qui consomme 200 tonnes de goudron par jour pour avancer. Information à vérifier, mais la personne disait que les 20 plus gros bateaux, les 20 plus gros porte-conteneurs de la planète consomment autant que le parc automobile mondial et produisent autant de CO2, de particules fines. Les 20 plus gros bateaux consomment autant que toutes les bagnoles de la planète.
3: Là, tu parles plutôt de bateaux oui, sur la mer. Hein. Oui, oui. Là, c'est des choses beaucoup plus modestes, hein, mais c'est malgré tout...
2: C'est des porte-conteneurs bio qui avancent, c'est à pédale, non, c'est ça
3: Ouais, on souffle dessus pour pousser avec les voiles. Oui. Non, les bateaux, en fait, 4400 tonnes, ne sont pas forcément porte-conteneurs. Hein. D'ailleurs, ça sera peu. Le trafic de conteneurs, c'est 15% du trafic. Hein. Le gros du trafic, c'est du vrac. Soit du vrac de céréales, soit des matériaux, du sable, de carrière, etc. En fait, c'est un bateau qui fait la longueur de deux terrains de foot. Deux terrains de foot sur 11 mètres de large, c'est un truc énorme. Hein. C'est un truc énorme, mais quand même sur la taille des canaux. Donc, c'est pas aussi gigantesque que ce que tu racontes.
1: Il va peut-être falloir parler de trucs un peu plus positifs, de qu'est-ce qu'on est en train de faire pour essayer de faire en sorte que ça n'arrive pas. Parce que là, sinon, on va tous...
2: Vous avez mentionné une lutte.
1: Il y a un collectif qui regroupe plein d'énergies différentes qui s'appelle Méga Canal Non Merci. Vous pouvez chercher sur Internet, notamment pour avoir tous les argumentaires, des argumentaires courts ou des argumentaires détaillés, sourcés, etc. Même des vidéos, on essaye de donner tout ce qui est possible pour que ce soit le plus pratique en fonction des situations. Et après, évidemment, il y a plein d'autres associations ou plein d'autres collectifs qui se joignent à la lutte. Donc on a fait plusieurs actions. Il y a eu une action symbolique à Compiègne où on est monté dans des arbres, où on a vu un déferlement de forces policières, de forces répressives qui n'avaient aucun sens par rapport à la taille de la manifestation et par rapport à la capacité bloquante qui était absolument nulle de la manifestation. C'était fin janvier, ça nous a lancé l'année avec une bonne idée de à quel point eux-mêmes, les forces répressives et les politiques qui sont derrière, étaient tendus sur ce sujet. Ils n'ont vraiment pas envie qu'il y ait de la contestation. C'est pas, il y a une contestation et on la réprime, c'est là, il faut pas que ça fasse de bruit. Donc nous, notre but, c'est de faire le plus de bruit possible, évidemment.
2: Effectivement, j'ai voulu venir vous voir et le temps que je check auprès des camarades de la radio Graphite à Compiègne qui diffuse cette émission, ils disent non, c'est bon, ils sont restés 3 jours et on les a fait descendre.
1: Pour ceux qui connaissent la CNAMO, il y a la CNAMO qui est venue en force nous descendre au bout de 2 jours.
2: CNAMO, c'est la police des arbres.
1: Exactement, c'est la cellule nationale national d'appui à la mobilité. C'est une unité de la gendarmerie qui avait été créée à l'époque pour descendre les militants contre les centrales nucléaires. Une unité de gendarmerie qui s'est montée dans les arbres. Donc,
0: les gendarmes écureuils.
1: Exactement. Tous les écureuils qui sont montés sur la 69 ou autre part connaissent très bien la CNAMO. Donc eux, ils sont débarqués. Ça n'avait aucun sens de les faire débarquer ici. Il y avait des gendarmes qui venaient de Douai, de machin. Enfin, même les policiers de Compiègne n'ont pas compris pourquoi il y avait eu autant de monde, alors qu'il y avait 5 personnes dans les arbres et une vingtaine au sol. Mais ça fait plaisir. Ça veut dire aussi qu'on touche là où ça fait mal, quoi.

0: fichés S.
1: La bourrée des fichés S, les tabanards, joyeux collectif chantant qu'on a déjà beaucoup entendu dans nos émissions anti-bassine, avant de poursuivre l'évocation de la lutte anti-méga-canal avec Lucie, méga-canal, non merci.
2: Un autre symbole, une jolie expression artistique, méga canal, 3300 hectares de terres agricoles détruites. Sur le château d'eau d'Ytre dont je vous parlais, et deux semaines plus tard je crois, le château d'eau a été détruit. C'était prévu qu'il soit détruit, hein, mais pas du tout à cette époque-là. Donc ils ont modifié complètement leur planning des travaux pour venir détruire un château d'eau sur lequel il y avait écrit « Méga canal, 3300 hectares de terres agricoles détruites ». Notre but, c'est de faire un maximum de bruit. Et notamment, il y a quelque chose qu'on fait que moi j'adore, c'est les réunions publiques. Donc on a fait des réunions publiques pour informer un petit peu loin. On en a fait à Lille, on en a fait jusqu'à Bruxelles même, on en a fait à Amiens, etc. Mais celle que je préfère, moi, c'est les réunions publiques sur le tracé. On a fait une série de 6 réunions publiques en quelques semaines, tout le long du tracé. En vrai, en tout, on en a fait bien plus. Et où on va dans les villages. Donc ça fait des petites réunions publiques. Parfois, il y a 10 personnes, parfois il y en a même 30. On expose nos arguments. Moi, ce que j'essaye de dire à chaque fois que je vais à une réunion publique comme ça, c'est que je sais que je vais probablement pas les convaincre en une heure. D'ailleurs, je cherche pas forcément à les convaincre. Moi, si un jour, il y a quelqu'un qui vient à cette réunion publique et qui m'explique avec des arguments pourquoi, pour lui, directement, le canal va lui apporter quelque chose, moi, je serais ravie d'entendre quelqu'un d'autre que la société du canal et leurs deux arguments avec qui on n'a jamais d'échange concret sur l'impact réel du canal. Sauf que ça, on l'a jamais, en fait. Du coup, on fait des réunions publiques et les gens repartent avec une idée un petit peu plus claire de ce qui va leur arriver sur la gueule. Et on voit un vrai impact de ça et on va continuer toutes les réunions publiques. On va en faire de plus en plus et un peu partout. Il y a une spécificité, je trouve, sur ce canal, c'est qu'il fait 107 km de long. Il passe par 4 départements, donc c'est à la fois compliqué d'avoir un représentant. C'est très long, ça passe par à peu près 90 communes. Ça a l'avantage aussi de, du coup, passer par énormément de petites communes où on n'est pas à Paris pour aller voir Anne Hidalgo, c'est un petit peu compliqué, quoi. Là, le maire, c'est le voisin. Le maire, tout le monde le connaît, quoi. Et ensuite, les maires, ils sont organisés en communautés de communes. Et dans ces communautés de communes, ils s'organisent aussi entre eux. Et en fait, on commence à voir poindre une possibilité par ces moyens-là. Que le message passe, que les idées passent et qu'il y ait des échanges qui se créent entre les personnes qui habitent là-bas. Que ça fasse partie des discussions, des vies communales. Et que du coup, les maires et les communautés de communes commencent à s'allier pour prendre position ensemble. Pour dire, attendez, là, ça va trop vite. On n'est pas d'accord avec tout le projet. Alors nous, on voudrait dire que le projet s'arrête, mais que même eux, ils gagnent en compétences et qu'ils aient les outils pour ensuite s'unir et dire « Non, en fait, là, on ne va pas faire comme ça, on va suivre nos termes parce que là, vous êtes chez nous, en fait. » Parce que c'est vrai, en fait, à un moment, ils sont chez eux. Ce n'est pas parce qu'il y a le président de la région, Xavier Bertrand, qui a décidé qu'ils allaient faire un projet comme ça, qu'il est obligé que ça se fasse. Sauf que, individuellement, c'est très compliqué. Au début, quand on allait voir un maire d'une commune, parfois il pouvait nous dire « Ouais, je sais que ce canal, c'est de la merde, mais sauf que moi, si je dis que je suis contre, derrière, la région ou le département, ils vont me couper les financements, et moi, si derrière, j'ai besoin de refaire la route départementale parce qu'elle est toute pétée, on va me dire « Ouais, t'inquiète, dans 3 ans. » Et donc, en fait, il y a plein de dynamiques comme ça. Donc, c'est pour ça qu'on essaye de faire des réunions publiques au maximum partout pour que ce message passe. Il faut vraiment que l'information, elle passe et qu'il y ait des débats autour de ce sujet, parce qu'il n'y a eu aucun débat. Pour revenir sur comment ce canal a été fait en termes démocratiques, il y a une obligation pour les projets aussi gros, qui d'ailleurs est remise en cause par une loi en ce moment. Il y a une obligation, la seule obligation, c'est de faire une enquête publique. Ou enquête environnementale, je crois qu'elle s'appelle, je ne sais plus. Enfin, c'est une enquête publique où ils sont obligés de dire « Ok, alors on annonce, on va faire un projet comme ça. » Il faut qu'ils expliquent ce que c'est leur projet, sans aucune contrainte de lisibilité, de compréhensibilité, de taille du document. Donc globalement, ils te mettent un document de 30 000 pages hyper spécifique, hyper scientifique, hyper précis. Et ils disent, ouais, alors nous, on va faire ça. Vous avez jusqu'à telle date pour venir nous dire ce que vous en pensez. Vous avez un mois. Bon, eux, en plus, pour au moins une partie du projet, l'enquête, ils l'ont publiée pendant le Covid. Donc vraiment, tout le monde avait la tête à ça. Et là, potentiellement, si il y a des personnes qui sont organisées, s'il y a des collectifs, si machin, peut-être on peut réussir à avoir quelques centaines de personnes qui vont aller en mairie, qui vont se déplacer, qui vont écrire sur les cahiers, ça fait un peu cahier de doléances, et qui vont dire non, moi je suis pas d'accord parce que ça, ça, ça. Mais déjà, ça demande une énorme organisation de notre part, alors que eux, ils ont juste eu à publier un document technique que de toute façon ils ont dans leur dossier, et que eux, ils ont 100 personnes qui travaillent à temps plein sur la question. Et même si on arrive à avoir, je sais pas, 500 personnes, ce qui déjà est fou, qui vont aller en mairie, qui vont signer, qui vont machin, eux, la seule obligation qu'ils ont à dire derrière, c'est « Ok, on a lu ce que vous avez dit. » Point. Parce qu'en fait, on considère que pour une enquête publique, et ça, c'est le cas pas que pour nous, hein, c'est pour tous les projets en France, hein, dans une enquête publique, le peuple français est invité à s'exprimer. Donc, on a un panel de 70 millions de personnes. Donc, si on arrive à avoir 500 personnes qui sont contre, les 69 millions autres, ben, on considère qu'ils sont d'accord puisqu'ils ne se sont pas exprimés. Donc, ben, on va faire ce projet.
1: Question naïve. En justice, il y a la notion aussi d'utilité publique d'un projet. Est-ce que ça va être actionné ?
2: C'est déjà actionné. Ce projet est déjà reconnu d'utilité publique.
1: Ah oui, d'accord.
2: Oui. Bah pourquoi pas ?
0: Bah, y a des recours en cours. Hein.
1: Là, c'est tribunal administratif ?
0: Ouais. Y a des recours en cours, mais c'est extrêmement technique. Et c'est d'un cynisme... Enfin, moi, j'étais effaré de lire ce qu'on appelle les mémoires en réponse là, de la part de la Société du Canal, le cynisme avec lequel ils répondent, à la limite du mensonge, où en fait, ils font des déclarations tronquées, c'est-à-dire qu'ils coupent les phrases pour ne reciter que des parties de phrases et pas la fin, ce qui fait que... voilà, en fait, ils trafiquent les déclarations qu'ils font. Enfin, c'est d'un cynisme incroyable. Je ne sais pas si je peux rentrer dans le détail parce que ça va être chiant.
1: Non, tout le monde est déjà bien assommé. Là, donc... Mais la reconnaissance d'utilité publique, elle ne peut pas être contestée. Tout ce que vous venez de raconter, là, on voit bien qu'il n'y a pas besoin d'être expert justement pour voir que c'est complètement absurde et que ça ne fonctionne pas. La reconnaissance d'utilité publique peut-elle être, oui, contestée ?
0: On est en plein dedans et en effet, on conteste la pertinence de l'intérêt public majeur, oui.
1: Ouais, ouais.
0: Et puis eux, bien sûr, bon, moi je ne suis pas juriste, hein, donc je découvre ça et je me rends compte que les choses légales sont quelquefois totalement absurdes. L'optimisation fiscale est tout à fait légale.
1: Hein, c'est de la fraude légale, oui.
0: C'est de la fraude légale. Bon, bah voilà, donc là on peut faire un coup de business, pouf, pouf, et puis dire voilà, c'est de l'intérêt public majeur. Mais je ne vais pas rentrer dans le détail parce que c'est assez technique. Mais bien sûr, oui, on dénonce l'intérêt public majeur.
1: Sur le terrain et ailleurs, on y revient. Il y a une opposition, il y a un collectif.
2: Méga Canal, non merci.
1: Voilà.
2: Faut pas hésiter à nous joindre, à nous envoyer des mails. On est présent, on a un mail, on a une newsletter, on a tous les réseaux sociaux que vous voulez. On a de quoi vous accueillir. Pour les personnes itinérantes qui ont envie de passer, même en dehors des gros événements, faut pas hésiter à venir. Et on a deux gros événements qui arrivent. Alors tout d'abord, si vous aimez le vélo, du 21 au 24 août, on descend le canal à vélo. Ça s'appelle les débordantes. On va faire déborder le canal et en fait, on va donc vous montrer déjà la beauté des Hauts-de-France. On va vous montrer tout ce qui existe aujourd'hui autour de ce canal qui modèle la région, qui est le canal du Nord. On va vous montrer toutes les forêts qu'on voudrait qu'ils ne soient pas coupées. On va vous expliquer tous les tenants et aboutissants du canal. On va aller à la rencontre de toutes les personnes qui sont directement sur le tracé. On va faire la fête. Et on va parler de la question de l'eau, on va parler de la question du transport, on va parler de la question de la batellerie. Donc n'hésitez pas, du 21 au 24 août, au niveau de Cambrai et de Compiègne. Et ensuite, du 10 au 12 octobre, là ce sera un événement national organisé par les Soulèvements de la Terre, et plus précisément par les Soulèvements de la Seine. C'est l'acte final des Soulèvements de la Seine, qui regroupe plusieurs luttes du bassin versant de la Seine. Et donc vous êtes les bienvenus, ce sera autour de Compiègne, ce sera un gros événement à suivre. Du 10 au 12 octobre. Jamais on se laisse abattre, c'est trop important.
1: Merci à vous les camarades pour cet exposé plombant mais nécessaire. Bah alors on fait comme on a dit.
2: Du 10 au 12 octobre, on vous attend en musique.
0: No pasarán.
1: No pasarán. Et no pasarán non plus d'ailleurs. Conclusion de cette spéciale méga canal, méga scandale, à télécharger via notre site polemix-et-la-voix-off.com. Avant notre prochain rendez-vous sur votre radio libre préférée, ce n'est qu'un combat. Continuons le début. Salut.
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Eh bien, bonjour à toutes et à tous et bienvenue dans cet agenda escapadien pour ce jeudi 9 juillet. On va donc parler pas mal plutôt des programmations d'aujourd'hui et demain et déjà un petit coup d'œil sur quelques propositions du week-end. Eh bien, on part tout d'abord à La Salle avec justement deux options, c'est pas pour aujourd'hui, hein, c'est pour demain et après-demain. C'est d'ailleurs des infos que vous pouvez retrouver sur le site de la régie culturelle de La Salle. Hein, n'hésitez pas à aller y faire un tour, lasalle.fr. On y apprend que ce vendredi 10 juillet, donc à 19h, vous pourrez assister à un cabaret folk et poétique dans la médiathèque intercommunale Alice Guy. Le spectacle s'intitule « Je suis multiple et toi aussi ?» C'est un journal de bord à ciel ouvert entre confidences, portraits croisés et musique nomade. L'auteur et l'interprète nous embarquent dans son road trip musical à la rencontre de celles et ceux qui ont laissé une trace sur son itinéraire. Sur scène, une voix et une guitare pour porter ses souvenirs en chanson. C'est un hymne vibrant à l'altérité, au mouvement et à la vie. Merci de faire partie du voyage. Donc vous invite Dame Roselle avec sa guitare pour ce cabaret folk et poétique « Je suis multiple et toi aussi ». C'est donc demain vendredi à 19h dans la médiathèque de La Salle. Et le samedi, toujours à La Salle, vous aurez aussi comme proposition du stand-up avec Florence Trébuchon. Ça se passera dans la cour de l'école en plein air, donc à 19h. Ce samedi 11, c'est l'association Rêvons pour nos pitchounets qui d'ailleurs vous propose ce spectacle, une association qui soutient les enfants et adultes malades et ou souffrant d'handicap. Elle vous convie donc dans la cour de l'école de La Salle pour un spectacle de stand-up en plein air de l'humoriste Florence Trébuchon. Le spectacle s'intitule « Existe ». Je n'ai pas les tarifs pour les entrées, mais j'imagine que tout ira en soutien à cette association. Donc c'est à La Salle ce samedi en plein air, donc dans la cour de l'école à 19h. Ce week-end à Sauve, les ateliers ouverts arrivent. C'est l'été des ateliers. Une proposition de l'association Un Dimanche à Sauve, hein, durant tout le week-end, un week-end riche en manifestations, s'associe à l'événement La Mairie de Sauve, chez les culottés, l'Office du Tourisme et la Cour des Artisans. J'en profite d'ailleurs pour vous annoncer que cet après-midi, chez les culottés passeront en studio à 15h30 en direct pour nous parler d'un projet qui aura lieu début août avec une compagnie libanaise. Donc on revient à Sauve pour ce week-end du 10 au 14 juillet. Des artisans, artisanes et artistes de Sauve vous ouvrent donc leurs ateliers. C'est des ateliers ouverts. On y verra de la peinture, du dessin, de la sculpture, des photos, un souffleur de verre, de la céramique, bijouterie, textile, sérigraphie, gravure. Il y a beaucoup d'artistes à Sauve. C'est l'occasion d'aller voir ce qu'ils font dans leurs ateliers. Prenez votre temps pour arpenter donc les rues médiévales de ce joli village. Chaque coin de rue dévoile un petit trésor d'une créatrice ou d'un créateur. Et en plus de tout ça, donc, il y a de l'animation, notamment musicale. Ce vendredi 10 juillet, c'est à 20h30 le concert de Rio Senti, un duo de Aline Novaro qui vient d'Argentine et de Josué Avalos qui vient du Mexique, donc de la musique mexico-argentine. C'est dans la cour des artisans que ça se joue, donc à 20h30. Pour le samedi, il y aura le bal de chez Les Culottés, avec plusieurs choses dans la soirée. À 19h30, un spectacle qui s'appelle Percé. À 21h en concert, vous aurez Yog, Flocknes 2. J'imagine que c'est le même groupe ou peut-être deux groupes, je ne sais pas. Je sais que Yog, c'est un artiste qui fait de la noise, il me semble. À 22h30, une DJ set par le Selecta Moïse, ou la Selecta Moïse, d'ailleurs, je ne sais pas. Et donc tout ça se passe chez Les Culottés, 4 routes impériales, donc à l'entrée de Sauve, quand vous arrivez côté Ganges et Saint-Hippo. Il y a des expos, donc dans ces ateliers ouverts aussi. Tous les samedis, le Freak Show, c'est dans la galerie Vidour-le-Prix. Il y a la Vitrine des Arts, ça c'est à l'Office du Tourisme. Et enfin, dans la Tour de Maule de Sauve, vous pourrez voir Nicolas, c'est la vie. Et ensuite, du 13 au 19 juillet, Héloïse Judith de Minière. Voilà, vous savez tout pour l'été des ateliers qui se passe donc à Sauve et c'est ce week-end. Allez, on revient dans le temps. J'avais imprimé les choses un petit peu comme c'est venu. On revient à aujourd'hui, donc jeudi 9 juillet. Et c'est à Valrhog que l'association Cosmopolite vous attend à l'atelier. C'est à 19h. On vous invite à ne pas manquer leur deuxième apéro musical en plein air. Ils auront le plaisir d'accueillir Downtime. Downtime, c'est un groupe de 6 musiciens qui sont originaires de Sète et de Montpellier, passionnés de jazz et de bossa nova, qui revisiteront les grands standards
avec des arrangements personnels, élégants et originaux. Une belle soirée musicale en perspective, nous dit donc l'atelier à Valrock qui vous attend ce soir jeudi à 19h. Si le cirque vous donne envie, vous n'avez qu'à pousser jusqu'à Alès, notamment à la Verrerie, le pôle national cirque qui est installé là-bas. Cet été, 3 soirées foraines et gratuites et tout public vous sont offertes. Et la première, c'est donc ce soir, jeudi, à 18h. Le spectacle est proposé par la Ménagerie Technologique et ça s'appelle « Toujours en piste ». Un spectacle forain avec 2 forains en route, Rita et Marco, qui ont leur robot industriel Romero. Eux vieillissent et lui ne vieillira jamais. Cette rencontre poétique et décalée entre humanité et mécanique est programmée dans le cadre de la semaine de découverte culturelle et scientifique du pôle culturel et scientifique de Rochebelle, puisqu'apparemment il y a un vrai robot dans l'histoire. Voilà, c'est à 18h ce jeudi à la Verrerie d'Alès. Et on revient donc aux propositions de ce vendredi, notamment à la Guinchette à Michel, qui est à Pompignan. C'est exactement maintenant à l'endroit qui s'appelle le Chêne des Amoureux, route de Montpellier. Donc la Guinchette à Michel repart pour un été avec en première date donc l'Orchestre National du Cholao. La petite île du Cholao intrigue, quels écrits oubliés en font mention? Quelle est l'origine de sa langue? À la fois musicien et haut dirigeant de l'archipel, imaginaire donc, les membres de l'Orchestre National du Cholao sont les derniers ambassadeurs du folklore musical de cette République du Soleil. C'est effectivement du tropical en langue, ma foi, une nouvelle langue. L'Orchestre National du Cholao, donc à écouter ce soir, demain soir, pardon, à la Guinchette à Michel. Et ensuite, ou avant, je ne sais pas, il y aura Chris Dasme, qui est un DJ et producteur local né à Sumène, engagé dans la culture associative locale depuis 15 ans. Il a découvert la bass music dans les clubs marseillais, jungle, UK garage, breakbeat, dubstep et dub. L'entrée est à prix libre, la restauration et la buvette seront sur place. Vous pouvez passer des cartes bleues à partir de 5€, mais sinon prenez du cash et pensez à covoiturer pour aller à Pompignan, donc pour cette première de la Guinchette à Michel de cet été. C'est ce vendredi. Et ce vendredi aussi, mais à Saint-Hippolyte-du-Fort, le bar du Pradet vous attend à partir de 20h30 pour un spectacle, on va dire, une soirée en tout cas qui s'appelle Bou Tabou. On est à la frontière de la poésie, du conte et du slam, et c'est Darejan qui vous offre du coup ce spectacle. Bou Tabou est une collection de récits po-érotiques, rythmés et rimés, qui sont écrits d'abord pour la scène. Attention, c'est pour oreilles averties seulement. Vous aurez entendu le mot érotique dans peau érotique. D'ailleurs, voici une petite chronique du journal de Libération qui a chroniqué son spectacle. Le vocabulaire est cru, l'humour bien léché, le ton malicieux, des petites histoires en vers d'apparence légère qui dévoilent leur vraie nature au fil du conte. Voilà, c'est ce vendredi 10 juillet à 20h30 au Pradet à Saint-Hippolyte-du-Fort. Et je crois que c'est à prix libre. Et ben voilà, on a fait un petit tour des offres pour ce jeudi, ce vendredi et un petit peu le week-end. On vous prépare un agenda de demain, vendredi, qui fera justement plus le tour des festivités du week-end. Et puis, ben, je vous ai sélectionné un petit peu de musique d'ici là. Une petite cumbia qui date pas d'hier, mais qui reste notamment d'actualité climatique. C'est Supermercado et le morceau, c'est évidemment Que Calor.

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6: Au milieu du béton, dans les jardins, sur les trottoirs, les toits ou au sommet des lampadaires, l'air de rien, vivent des espèces sauvages. Et il suffit parfois de regarder attentivement et de tendre l'oreille pour les remarquer. Là, par exemple, au sol, il grimpe maintenant au tronc, sur les branches. Tu le vois? Un écureuil roux. Son petit nom, Cirrus vulgaris. C'est un petit rongeur roux avec une très belle queue épaisse, aussi grande que son corps. Elle a l'air douce et chaude. Tu m'étonnes. Elle est si douillette qu'il s'enveloppe dedans pour dormir dans son nid et qu'il l'utilise comme une écharpe ou comme un oreiller. Elle est pratique. Elle fait aussi parapluie et casquette. Quand il saute, il s'en sert pour garder l'équilibre et en cas de danger, elle fait office de drapeau. Il l'agite en même temps qu'il crie pour prévenir les copains. Puisqu'on parle de son pelage, tu l'as peut-être remarqué, mais certains écureuils ont de longs poils aux oreilles. Et seulement en hiver. Eh bien, c'est un accessoire qui pousse pour leur tenir chaud. Incroyable, non? L'écureuil roux ne pèse pas bien lourd, environ 350 grammes, l'équivalent d'un artichaut ou d'une grosse courgette. Il vit dans les arbres, c'est pourquoi on le dit arboricole. En ville, on le voit donc surtout dans les jardins, sur les branches, et parfois sur les fils électriques, quand il ne trouve pas mieux pour passer d'un espace à un autre sans mettre pied à terre. Eh oui, les rues et les routes sont trop dangereuses pour lui. Et comme il a parfois besoin de se déplacer pour chercher de la nourriture ou trouver une petite copine ou un petit copain, il vaut mieux qu'il reste en hauteur. Dans certaines villes, on essaie de lui faciliter la vie en s'assurant qu'il ait toujours de quoi passer d'un endroit à un autre sans descendre, quitte à installer des écureuducs, des cordes tendues entre deux arbres, des voies spéciales écureuils. Dans certains jardins publics, on voit Cirrus vulgaris faire sa star, se faire photographier. Mais il n'est pas là pour ça. Lui vient manger à l'œil. Beaucoup de gens lui donnent du pain. Entre nous, ce n'est pas ce qui convient le mieux à notre écureuil, ni à aucun animal sauvage d'ailleurs. Non, ce dont il a besoin pour être en pleine forme, ce sont des graines, de temps en temps des insectes, des œufs et les oisillons de certains volatiles. C'est son apport en protéines, son petit steak quoi. Mais il est aussi amateur de champignons, qu'il fait souvent sécher pour les manger plus tard. C'est son truc, ça, manger plus tard. Il stocke la nourriture qu'il passe ses journées à chercher, à collecter et à boulotter. Et quand on lui met du pain dans les pattes, tu crois qu'il en profiterait pour glander, Cirrus vulgaris? Eh ben non. Il court à droite, à gauche, à droite, à gauche, ah, en haut, en bas, à droite, en haut, hop.
7: En bas.
3: Il saute à gauche, puis à droite,
7: à
3: et
7: droite,
3: encore en haut,
7: à droite.
3: Pour arracher à l'arbre une graine, une pomme de pin, puis enterrer ses trouvailles dans le sol, souvent au pied des arbres. C'est plus fort que lui. Il ne peut pas s'empêcher de stocker. Il enfouit parfois plus de 30 graines par jour, soit pas loin de 1000 par mois. Mais Cirrus vulgaris est tête en l'air et oublie souvent où il les a cachées. Enfin, disons qu'il stocke plus qu'il ne mange et que parfois les graines, glands, noisettes, noix en tout genre, germent. Et que de là, poussent des arbres. La nature est quand même bien faite. Au pied des conifères, tu sais, la famille des sapins, si tu regardes un peu, tu trouveras peut-être sur le sol des restes de son repas. Des cônes rongés avec quelques écailles au sommet et une base souvent un peu effilochée. Car Cirrus vulgaris se sert direct dans l'arbre. Il arrache les pommes de pin. Comme il s'agite beaucoup, il dépense un max d'énergie et doit manger énormément. Ce qu'il fait, comme tout le reste, à la vitesse de l'éclair. Tu serais capable, toi, de manger une noisette en moins de 22 secondes? Attention, hein, ouverture de la coque comprise. Eh bien, lui, oui. Et il peut décortiquer 30 pommes de pin à l'heure, alors qu'il n'a même pas de pouce. Bravo qui? Bravo l'écureuil roux.

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1: Artiste qui détourne, colore et modèle la société avec humour, Zarno, pâte à modeler, transmet sa technique aux plus jeunes tout en laissant libre cours à leur imagination.
2: C'est un projet avec trois écoles, des villages de Roquetaillade, Bourriège et Feste-Saint-André. Donc la première session, c'était la réalisation de personnages en pâte polymère, donc l'initiation au modelage, à la sculpture, avec chacun leur niveau, maternel, CE1, CE2, CM1, CM2. Première étape, donc réalisation d'un personnage. Deuxième étape, réalisation d'accessoires. Et suite à leur création, chaque élève avec leurs enseignantes ont imaginé un scénario d'une histoire. Et aujourd'hui, nous sommes donc à la troisième session, donc on clôture le projet en prenant des photos qui vont servir à illustrer cette histoire.
3: On a fait des bonhommes avec Zarno. Les grands, ils devaient faire la copine de Mathéo. Les petits de Bourriège, ils devaient faire l'animal de compagnie du personnage principal. Et c'était une luciole.
4: Une luciole. Jaune, bleu et rouge.
5: Doré. Rouge, rose et blanc.
6: J'ai pris fuchsia, bleu clair et rouge.
7: C'est fuchsia, or et bleu clair.
8: Alors je l'ai fait or, jaune avec du flashy.
9: C'est un personnage qui s'appelle Mathéo. Il est normal, il aime bien les glaces. Il a des cheveux marrons et courts.
10: On a fabriqué des personnages et d'autres choses par rapport à l'histoire.
11: Avec la pâte à modeler.
12: Bah, on a fait des bonhommes, on a fait des champignons et on a fait du raisin, on a fait des paniers de fleurs, on a fait des bonhommes.
13: Si on fait la pâte, c'est pour qu'elle soit bien molle.
14: On a fait leur tête, on a fait leur corps, on a pris un pic pour les assembler, on a fait les cheveux, les oreilles, ses pieds, le nez et la bouche. Et après, on allait regarder dans des endroits pour les placer pour faire notre BD et après, on a pris des photos avec les personnages dans les endroits et après, c'est fini.
15: J'aime beaucoup modeler.
16: J'ai adoré cet atelier.
17: C'est trop amusant.
18: Je suis fière. Qu'est-ce que j'ai fait?
19: Youpi!
2: C'était une initiation au modelage en pâte polymère. Personnellement, j'amène un genre de pas à pas que je montre à chaque fois un exemple devant les élèves. Et c'est toujours assez bluffant de voir à la fin l'élève, à partir de ce pas à pas, comment il laisse parler son imagination en agrémentant son personnage d'accessoires, de différentes couleurs. Et de voir la créativité justement s'exprimer à travers un travail. Je suis partisan d'apprendre en s'amusant. Donc c'était le cas encore sur cette session avec ces trois écoles où c'est un réel plaisir d'intervenir.
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1: Ça va.
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